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Bonjour, le rétrosport de la semaine. Football tout d'abord, demi-finale aller de Ligue des Champions. Mardi, à l'occasion de son 8e et ultime match européen de la saison au Parc des Princes, le PSG a décroché une courte victoire face au Bayern Munich. 5-4, le suspense reste entier jusqu'au match retour en Bavière. Dans la deuxième demi-finale, mercredi soir, Arsenal a été accroché à Madrid par l'Atlético, un but partout. Ces deux clubs sont qualifiés d'outsiders cette saison pour le titre en C1. Foot toujours, Ligue 1 Plus et la LFP ont officialisé les dates du barrage Ligue 1, Ligue 2. Le barrage aller aura lieu le jeudi 21 mai prochain, 20h45, tandis que le retour se déroulera 3 jours plus tard, le dimanche 24 mai, à la même heure. Handball, lundi à Vienne, le tirage au sort du Final Four de la Ligue des Champions féminines les 6 et 7 juin à Budapest a eu lieu. Parmi les 4 équipes engagées, 2 formations françaises sont présentes pour la première fois de l'histoire, Brest et Metz. Pour Brest, il faudra se défaire de l'ogre hongrois de Győr, double tenant du titre et qui a battu cette saison Metz à 2 reprises lors de la phase de groupe. Dans la deuxième demi, Metz va rencontrer le club du CSM Bucarest. Vainqueur de l'édition 2016, Bucarest participera cette année à son 4e Final Four en cas de qualification des 2 formations tricolores. La finale offrirait un duel 100% français. La Fédération française de rugby et la Ligue nationale de rugby ont annoncé revenir sur la règle des 12 changements lancés en 2018. À partir de la saison prochaine, le championnat de top 14 et celui de Pro D2 reviendront donc à la règle initiale, accordant 8 changements aux équipes. Ce changement à 12 n'a, selon les 2 instances, produit aucune amélioration probante. La France était à ce jour le seul pays à autoriser cette règle des 12 changements dans le rugby mondial. Basket 2 ans après, le Paris Basketball Bourg-en-Bresse a remporté mardi l'Eurocoupe en battant à l'Equinox Besiktas 73-71 au terme d'une fin de match totalement folle. Encore en Pro B il y a 9 ans, Bourg-en-Bresse réalise un rêve pour une ville de 40 000 habitants. Basket toujours, bon dernier du championnat de Betclic Elite avec 0 victoire au compteur. Le Portel a demandé sa mise en redressement judiciaire face aux difficultés financières traversées cette saison. Le club travaille déjà sur un projet ambitieux pour redresser la situation alors que la descente sportive est déjà actée à 3 journées de la fin. C'est la fin de cette rétrosport, une très bonne journée à notre écoute.

0: Après une première édition réussie, la structure Information Jeunesse de Lagny-sur-Marne propose un nouveau forum de l'emploi. Ce mercredi, les portes des salons d'honneur s'ouvrent sur plus d'une dizaine d'exposants locaux de 13h à 17h30. Explication avec le maire Jean-Paul Michel.
1: Alors pour l'emploi des jeunes, il y a déjà plusieurs dispositifs autour évidemment de France Travail, mais surtout de la mission locale, jusqu'à au moins 26 ans, voire un tout petit peu plus parfois par dérogation. Ces organisations répondent à des politiques publiques qui sont financées en partie par les politiques publiques, par la région, mais aussi par les collectivités locales. Donc il est important qu'on rapproche ces politiques publiques nationales des politiques publiques locales, ou en tout cas des opérateurs locaux. Ce qui est à noter, c'est qu'il y a toujours un écart entre une recherche d'emploi par une personne qui cherche un emploi et aussi une proposition d'emploi, donc un chercheur d'emploi employeur. Et souvent, ça ne matche pas, et parfois par méconnaissance des circuits, puis par méconnaissance aussi des jeunes qui ne savent pas ce qu'est une entreprise. Donc il y a besoin de les mettre en relation, il y a besoin qu'ils se parlent dans un cadre plutôt, alors qui ne soit pas un cadre d'entreprise, qui ne soit pas déjà le cadre de l'employeur, mais un cadre extérieur, et c'est ce que propose.
0: Entourée par France Travail et la mission locale de Marne-la-Vallée, la structure Information Jeunesse de Lagny accompagne les jeunes vers un emploi pérenne ou saisonnier.
1: L'emploi, il est divers et varié. Donc, par exemple, nous, employeurs locaux, employeurs publics, nous avons régulièrement des postes ouverts, que ce soit au niveau des villes ou des intercommunalités. Et parfois, on a aussi des difficultés à trouver, notamment des jeunes en début de carrière, qui peuvent, s'ils appréhendent bien ce qu'est une carrière professionnelle, alors évidemment, au début, ils ne l'appréhendent pas, mais ils peuvent rentrer en ce qu'on appelle en catégorie C. Ils peuvent tout à fait bénéficier de circuits de formation. Il y a toujours des postes qui s'ouvrent. Bref, il est possible de faire un cheminement dans une collectivité ou dans plusieurs collectivités successivement pour avoir de très très belles carrières.
0: La structure Information Jeunesse de Lagny-sur-Marne lance la deuxième édition du Forum Emploi. Accompagnée par la mission locale de Marne-la-Vallée et France Travail, la structure permet aux jeunes latiniciens de découvrir des entreprises locales ou des écoles qui recrutent. Le rendez-vous est pris mercredi à partir de 13h dans les salons d'honneur.

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1: Bonjour à tous, dans l'actualité cinéma du jour, on parle de la sortie de la comédie Une famille de bâtards dans les salles de cinéma dès le 12 juin prochain. Film signé Mourad Winter avec notamment Benjamin Tranier, Laura Felpin et Hakim Djemili. Paris, fin des années 90, suite à une fusillade ayant laissé pour mort son papa, Mohamed apprend que ce dernier lui cachait deux frères et sœurs. Pire encore, l'événement oblige Mohamed à cohabiter avec ses néo-frangins et ainsi s'occuper de chez Momo au lieu du vice parisien. Le film Une famille de bâtards dans les salles de cinéma à partir du 12 juin prochain. On se retrouve très vite avec d'autres films à découvrir. 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

0: À Chanteloup-en-Brie, on continue de préserver un petit peu toutes les traditions et il y en a une qui plaît particulièrement aux Chanteloupiens, c'est cette traditionnelle fête du village. Ce sera ce week-end. Alors, évidemment, beaucoup de choses à découvrir et pour nous en parler, je suis avec évidemment le maire, Olivier Colesso. Olivier, je crois que c'est un week-end que personne ne manquerait pour rien au monde finalement à Chanteloup-en-Brie.
1: Alors, c'est un week-end que personne ne souhaite manquer à Chanteloup-en-Brie parce que d'abord, c'est un week-end qui a la fête du village qui s'inscrit dans une très très très très longue tradition. C'était avant la fête patronale de Sainte-Eutrope et on garde finalement un format qui ressemble beaucoup à ce qui se faisait depuis l'après-guerre en réalité. Alors il n'y a plus le côté religieux, mais ça reste un moment de rassemblement très important avec des activités que tout le monde attend longtemps à l'avance, comme par exemple la brocante qui a toujours été un grand succès à Chanteloup et qui l'est encore plus cette année depuis qu'on a relocalisé la brocante dans une rue qui est plus passante, plus large et qui permet aussi d'avoir beaucoup plus d'exposants.
0: Et donc ce sera au niveau de la route de la ferme du pavillon, donc de 8h à 18h dimanche pour la brocante. Et puis sinon, évidemment, plusieurs temps forts quand même sur la journée du samedi.
1: Alors le samedi, il y a la fête foraine qui s'installe toute cette semaine, une fête foraine qui s'étoffe d'année en année avec des manèges de plus en plus spectaculaires. C'est vraiment un sacré bon moment à passer en famille. Il y a des manèges pour tous les âges, hein, donc vous pouvez venir vraiment avec vos grands ados aussi. Il y aura du frisson au rendez-vous. Le samedi soir, à ne pas manquer, le feu d'artifice. Un feu d'artifice au mois de mai, c'est vraiment la bonne idée puisque d'abord, on n'est pas en concurrence avec beaucoup de feux d'artifice locaux. C'est un beau feu d'artifice, hein, on est une petite ville, mais il a de l'allure ce feu. Et puis, il sera tiré pas trop tard puisque au mois de mai, je me répète, mais l'avantage, c'est qu'il fait nuit quand même relativement tôt, donc c'est bien pour les familles. Les enfants sont pas fatigués, les parents sont pas énervés, donc c'est un beau feu d'artifice. Et avant de tirer le feu d'artifice, un concert par un groupe vocal féminin qui s'appelle les Mellow Women. Alors ceux d'entre vous qui suivaient un peu l'actualité de Chanteloup connaissent ce groupe puisqu'ils sont venus se produire à plusieurs reprises. Ça faisait deux ans et demi qu'ils n'étaient pas venus. On est content de les retrouver parce que c'est vraiment sympa, un répertoire très familial, vocal. Elles sont super, mais c'est un bon moment assuré.
0: Et un bon moment aussi à passer en famille parce que mine de rien, quand on regarde le programme, un spectacle, un feu d'artifice, une brocante que je rappelle quand même organisé par le Val-de-France Football. Donc important aussi de rappeler toutes ces associations qui se mobilisent évidemment. Une fête foraine ultra familiale et c'est forcément des moments un peu privilégiés à passer entre Chanteloupiens.
1: C'est vrai et tu as raison de citer les associations parce que organiser tous ces événements, bien ça demande beaucoup beaucoup de bras. Et la commune clairement n'en a pas suffisamment. Donc on compte sur le Val-de-France Football, hein, donc le club de football qui est sur Chanteloup, Montévrain et Chessy, aussi sur l'association des Amis de Sainte-Eutrope qui est une association culturelle qui vise à entretenir le patrimoine religieux de la commune. Et c'est bien parce que ça fait un petit pont avec l'ancienne fête patronale et ça permet malgré tout de garder une sorte d'identité historique à cette fête.
0: Et donc la date à manquer évidemment dans son agenda, ce sera du 2 au 6 mai parce que je rappelle, il y a évidemment la fête foraine qui durera du 1er au 6 mai. Donc évidemment beaucoup de choses sur ce créneau avec un concert le samedi, le feu d'artifice et puis dimanche, la brocante du Val-de-France Football. Merci beaucoup Olivier et puis rendez-vous tout ce week-end à Chanteloup, il y a de quoi faire.
1: On compte sur vous. On n'est jamais trop de fous pour faire la fête.

Bonjour, bonjour à tous. À la une, la grogne contre les carburants s'est invitée au cœur de la capitale hier, place Vauban. À Paris, à deux pas, des invalides, pêcheurs, routiers, agriculteurs, taxis, boulangers et artisans se sont rassemblés à partir de 9h30 pour une mobilisation interprofessionnelle à l'appel de l'Union française des pêcheurs artisans, présidée par le breton David Le Quintrec. Un rassemblement statique qui se voulait apolitique et asyndical, en réaction de la flambée des prix à la pompe sur fond de crise pétrolière au Moyen-Orient. À la pompe, justement, hier, le gazole se négociait autour de 2,19 € le litre, le samplon 98 2,11 €, le samplon 95 à 2,02 €. Les manifestants demandent une taxe sur les super profits des grands groupes énergétiques et des nouvelles contributions sur les produits importés. Autre temps fort, l'émotion reste immense en Ardèche après le drame de la route de la veille. Hier, les familles des 5 jeunes de 17 à 20 ans morts dans la chute de leur véhicule dans la vallée de la Quince sont sorties de leur silence pour rendre hommage à des enfants qui étaient tous comme des frangins. La route départementale 270 entre Sarras et Vernosc a été rouverte hier matin à la circulation. Une cellule d'urgence médico-psychologique a été mise en place pour accompagner les proches ainsi que les amis qui suivait le groupe dans un second véhicule. Le parquet de Privas pointe une vitesse excessive du conducteur, un jeune homme qui aurait voulu, selon plusieurs témoins, tester la puissance de sa voiture. Du côté de Normandie, hier, fin de matinée mouvementée à Honfleur, l'alarme installée sur les immeubles en péril du quai Sainte-Catherine s'est déclenchée à plusieurs reprises au-dessus du vieux bassin. Le maire a fait évacuer en plein service les terrasses des restaurants situés dans le périmètre de sécurité. Pas de blessés. Les travaux de sécurisation des trois immeubles menacés d'effondrement depuis début d'avril se poursuivent. À noter aussi ce fait divers. Hein, Jean, en Lot-et-Garonne, hier matin, vers 6h30, un homme d'une cinquantaine d'années s'est présenté lui-même au commissariat pour se dénoncer. Il affirme avoir tué un autre sans-abri près du boulevard de la République après une dispute. Le corps a été retrouvé sur les lieux indiqués. Le suspect, qui présentait un taux d'alcoolémie positif, a été placé en garde à vue. Une enquête pour homicide a été ouverte. Et enfin, à côté culture, gros plan sur une rencontre exceptionnelle hier soir sur France 2. Catherine Deneuve s'est prêtée au jeu des questions de la rédaction du Papotin. Ces 53 journalistes autistes qui ont su, depuis 2022, faire parler les plus grandes personnalités. Un moment de cinéma à 10 jours de l'ouverture du Festival de Cannes, le 12 mai, sous la présidence du jury sud-coréen Park Chan-wook. C'est la fin de cette édition. Passez une belle journée de dimanche sur votre radio.

0: c'est l'un des événements phares de la Ferté-sous-Jouarre. Depuis plus de 20 ans, l'association des hameaux fertois propose sa traditionnelle foire paysanne et artisanale. Ce week-end, c'est à l'espace des Deux-Rivières que les artisans, les producteurs et les commerçants locaux s'installent pour deux journées ludiques placées sous le signe de l'authenticité. Le vice-président des hameaux fertois, Daniel Durand.
1: De nouvelles démonstrations pour la première fois. Nous aurons par exemple les papetiers. Ils vont montrer la fabrication du papier en faisant participer y compris les enfants. Et nous avons les compagnons du Tour de France qui sont de retour chez nous avec une nouvelle spécialité, les boulangers. C'est une nouvelle spécialité qui vient d'ouvrir. Et donc il y aura les compagnons boulangers qui fabriqueront sur place et vendront leurs produits. C'est la nouveauté, les papetiers. Enfin, nous avons trois nouveautés. Les papetiers, les compagnons qui sont déjà venus dans le passé mais pas sur cette spécialité là. Et puis nous aurons aussi tout un stand sur la laine, l'éco-pâturage, la tonte des moutons que nous avions déjà, et puis avec une tisseuse de laine. Le plus gros des succès a été en 2020 avec près de 12 000 visiteurs. En 2024, c'était malheureusement avec la pluie, on a chuté à 8 000 visiteurs. Enfin bon, on espère toujours autour des 10 000 visiteurs. Alors c'est vraiment particulier parce qu'il y a beaucoup d'artisans et on met l'accent sur l'artisanat, c'est-à-dire qu'on offre l'emplacement aux artisans qui travaillent sur place. L'important, c'est de pouvoir montrer leur savoir-faire. Et puis évidemment, il y a aussi, c'est comme toute foire, il y a l'aspect commercial. Donc tous ceux qui fabriquent ou qui produisent, bah, ils vendent, c'est l'activité.
0: Tous les deux ans, des milliers de curieux viennent découvrir ou redécouvrir la foire paysanne et artisanale des hameaux fertois. Un week-end de fête familiale et conviviale.
1: C'est vraiment une foire sur les animaux. Alors cette année, malheureusement, nous n'aurons pas de bovins. Nous en aurons seulement dans les bétaillères. Ils n'ont pas le droit de descendre. Et on ne peut pas en prendre plusieurs puisqu'il y a un risque de transmettre la maladie. Donc il n'y aura qu'un seul agriculteur qui nous présentera ses bovins, mais qui resteront dans la bétaillère. Et nous aurons des chevaux pour la première fois des Lusitaniens, l'élevage de Lusitaniens qui sera présent à la Ferté-sous-Jouarre. Donc c'est le terroir, les produits du terroir et surtout le savoir-faire artisanal. C'est la foire, bien sûr, artisanale. Les paysannes. Pourquoi paysannes? Parce qu'il y a ce côté engins agricoles, des engins de 1930, des machines agricoles de 1930 et puis les gros engins de maintenant, parce qu'on veut montrer l'évolution technique et technologique du matériel, cette partie-là. Et puis vous avez bien sûr le côté foire, le côté campagne, il y a des jeux pour les enfants. C'est un bon moment, l'entrée est gratuite, donc tout le monde peut venir, c'est sympa de venir nous voir.
0: Certains l'attendent avec impatience. Ce week-end, l'association des hameaux fertois revient avec son événement phare, la foire paysanne et artisanale. Un week-end consacré aux richesses authentiques du territoire. Rendez-vous à l'espace des Deux-Rivières.

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0: La météo pour ce lundi 4 mai, un temps instable et menaçant pourrait se mettre en place pour cette nouvelle semaine. Le ciel hésitera entre éclaircies, averses et orages. Les températures pour ce lundi matin, toujours de la douceur à l'est, c'est un peu plus juste à l'ouest avec 10 degrés sur Brest, 11 degrés à Cherbourg, 12 à Paris et Lille, 13 degrés pour Strasbourg, 13 également pour Bordeaux, Biarritz et Toulouse, 14 à Nice et Marseille, 15 degrés pour Ajaccio et 16 à Perpignan. Et pour ce lundi après-midi, entre 15 et 22 degrés sur une moitié nord, 15 degrés pour la Bretagne, 16 en Normandie, 17 en région parisienne et en centre-Val de Loire, 18 degrés sur les Hauts-de-France, 22 degrés sur l'Alsace. Dans la moitié sud, entre 18 et 21 degrés, il fera 18 sur la Nouvelle-Aquitaine et l'Occitanie, 20 degrés en Corse, entre 19 et 21 le long de la Méditerranée, 21 dans la vallée du Rhône.
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0: Encore Songe célèbre toutes les cultures du numérique. Entre les ateliers ludiques et les animations immersives, le futur festival nous emporte à la découverte de toutes les facettes artistiques du numérique du 29 avril au 3 mai prochain. Explication avec le maire, Anne Burzik.
1: C'est un dispositif qui est innovant, c'est le festival des cultures numériques, donc c'est quelque chose qui est nouveau. Avant de trouver sa version définitive qui fonctionne, nous avons fait d'autres

0: autres tentatives et nous nous souvenons qu'elles ont moins bien fonctionné. Là, on est sur un festival qui se passe la deuxième semaine des vacances de printemps. Ça commence mercredi et ça dure jusqu'au dimanche. C'est le numérique accessible pour tous, intergénérationnel, à venir découvrir entre amis, en famille, sur deux voire trois générations. Et surtout, l'accent a été mis cette année sur un certain nombre d'ateliers de sensibilisation qui ont été menés des semaines avant la tenue du festival avec des prestataires et surtout des ateliers qui sont adaptés au public. Par exemple, il y a eu des interventions dans les crèches, 33 ateliers en tout, des interventions dans les crèches pour sensibiliser également à l'utilisation du numérique pour des sons, pas pour les écrans. Et on sait aujourd'hui à quel point les écrans peuvent être dangereux pour le développement du cerveau sur les tout-petits. 12 ateliers dans les centres de loisirs, notamment pour sensibiliser les enfants sur l'utilisation de l'intelligence artificielle, mais également les précautions à prendre sur les curiosités scientifiques, sur les usages et sur les limites de l'intelligence artificielle.
1: Alors, vous l'aurez compris, à Bayreuth-Montbéliard, le futur festival célèbre toute la richesse des cultures numériques. Un événement ludique et familial qui devrait nous apporter un nouveau regard sur le monde de demain.

Bonjour, le rétrosport de la semaine. Football tout d'abord, demi-finale aller de Ligue des Champions. Mardi, à l'occasion de son 8e et ultime match européen de la saison au Parc des Princes, le PSG a décroché une courte victoire face au Bayern Munich. 5-4, le suspense reste entier jusqu'au match retour en Bavière. Dans la deuxième demi-finale, mercredi soir, Arsenal a été accroché à Madrid par l'Atlético, un but partout. Ces deux clubs sont qualifiés d'outsiders cette saison pour le titre en C1. Foot toujours, Ligue 1 Plus et la LFP ont officialisé les dates du barrage Ligue 1, Ligue 2. Le barrage aller aura lieu le jeudi 21 mai prochain, 20h45, tandis que le retour se déroulera 3 jours plus tard, le dimanche 24 mai, à la même heure. En bas, le lundi à Vienne, le tirage au sort du Final Four de la Ligue des Champions féminines les 6 et 7 juin à Budapest a eu lieu. Parmi les 4 équipes engagées, 2 formations françaises sont présentes pour la première fois de l'histoire, Brest et Metz. Pour Brest, il faudra se défaire de l'ogre hongrois de Győr, double tenant du titre et qui a battu cette saison Metz à 2 reprises lors de la phase de groupe. Dans la deuxième demi, Metz va rencontrer le club du CSM Bucarest. Vainqueur de l'édition 2016, Bucarest participera cette année à son 4e Final Four en cas de qualification des 2 formations tricolores. La finale offrirait un duel 100% français. La Fédération française de rugby et la Ligue nationale de rugby ont annoncé revenir sur la règle des 12 changements lancés en 2018. À partir de la saison prochaine, le championnat de Top 14 et celui de Pro D2 reviendront donc à la règle initiale, accordant 8 changements aux équipes. Ce changement à 12 n'a, selon les 2 instances, produit aucune amélioration probante. La France était à ce jour le seul pays à autoriser cette règle des 12 changements dans le rugby mondial. Basket, 2 ans après, le Paris Basketball Bourg-en-Bresse a remporté mardi l'Eurocoupe en battant à l'Equinox Beşiktaş 73-71 au terme d'une fin de match totalement folle. Encore en Pro B il y a 9 ans, Bourg-en-Bresse réalise un rêve pour une ville de 40 000 habitants. Basket toujours, bon dernier du championnat de Betclic Elite avec 0 victoire au compteur. Le Portel a demandé sa mise en redressement judiciaire face aux difficultés financières traversées cette saison. Le club travaille déjà sur un projet ambitieux pour redresser la situation alors que la descente sportive est déjà actée à 3 journées de la fin. C'est la fin de cette Retrosport, une très bonne journée à notre écoute.

0: À Bayromandier, la ferme Corsange célèbre toutes les cultures du numérique. Entre les ateliers ludiques et les animations immersives, le futur festival nous emporte à la découverte de toutes les facettes artistiques du numérique du 29 avril au 3 mai prochain. Explication avec le maire, Anne Burzik.
1: On croyait au projet et on s'est dit ce projet il a toute sa place. D'abord parce qu'en lien avec le projet de la commune, il est intergénérationnel. Il permet de partager, de faire partager des expériences à des personnes qui sont de différentes générations, qui peuvent être de différents quartiers de la commune, parce qu'en fait, la culture numérique permet de fédérer aujourd'hui et de réunir. Donc ça, c'était un premier levier. Et puis, le public a été au rendez-vous. Un côté ludique, alors, le public que l'on cherche d'abord à toucher, ce sont des habitants, pour qu'ils se retrouvent ensemble, toujours dans le même esprit, du village, d'activités, d'animation, qui sont d'abord pour les habitants, les enfants qui se retrouvent, les parents d'élèves qui se retrouvent des différentes écoles. Donc ce succès, il est au rendez-vous. Il faut aussi saluer les financeurs qui ont cru au projet, dans des contextes financiers qui sont trop compliqués, je pense en particulier au conseil départemental et au conseil régional. Et puis la DRAC qui nous accompagne, qui est venue participer et regarder comment fonctionnaient les ateliers, qui reviendra également pour le festival lui-même, et voilà, qui nous encourage à accompagner sur cette thématique parce que ça leur paraît être un élément extrêmement porteur. Et c'est une nouvelle facette de la culture qui a besoin d'être développée et travaillée et sur lequel ils sont tout à fait partenaires et qu'ils ont envie que nous continuions à partager et à faire connaître auprès des Romainvilliersois dans les années qui viennent.
0: Alors, vous l'aurez compris, à Bayromainvilliers, le futur festival célèbre toute la richesse des cultures numériques. Un événement ludique et familial qui devrait nous apporter un nouveau regard sur le monde de demain.

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La météo pour ce dimanche 3 mai, c'est une météo mitigée et instable qui s'annonce pour ce dimanche avec des averses circulant de manière éparse sur la moitié ouest le matin et elles gagnent du terrain vers les régions du centre, le bassin parisien et le nord l'après-midi. Les températures pour ce dimanche matin, très douces, 12 degrés à Brest, 13 degrés à Cherbourg, Nice et Ajaccio, 13 degrés également pour Toulouse, 14 à Strasbourg, Lille, Bordeaux et Bastia, 14 également pour Marseille, 15 à Paris et 16 degrés à Perpignan. Pour ce dimanche après-midi, entre 15 après les orages et 23 avant les orages sur une moitié nord. Il fera 15 en Bretagne, 19 sur la région parisienne, 23 degrés en Alsace. Dans la moitié sud, entre 19 et 21 degrés. Il fera 19 en Nouvelle-Aquitaine, 20 degrés sur la Corse, 21 degrés sur la Côte d'Azur et le golfe du Lion, 21 également dans la vallée du Rhône et sur l'Occitanie.

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0: Chantelou-en-Brie, des milliers de curieux ont déjà trouvé leur place à la boulangerie des Délices du Grand Champ. Ouverte 7 jours sur 7, la boulangerie se dévoile sous de nouvelles facettes en ce début de printemps, avec des couleurs et des saveurs de saison. Alexandre Lyon.
1: On a la chance depuis l'ouverture, il y a maintenant 6 mois, d'avoir une clientèle qui est régulière, qui est fidèle et qui est contente de voir le soin qu'on apporte au quotidien. Alors on n'est pas parfait, mais on essaye de s'améliorer petit à petit, d'apporter des nouveautés. Il y a une petite semaine, on a maintenant des jus d'orange qui sont faits maison, donc qui sont pressés tous les jours. On a aussi le coin restauration sandwich salade qui se développe de plus en plus, avec maintenant tous les charcuteries qui sont tranchées sur place, avec des fromages aussi d'un artisan fromager. Et tout ça, toujours avec la même passion, donc des artisans boulangers, pâtissiers et toute l'équipe de vente également. Tout à fait, ce qui plaît beaucoup aux clients, et de toute façon, c'est l'identité même de la boulangerie, c'est qu'on est avant tout dans une boutique de producteurs. C'est vraiment l'extension de la ferme. Donc à la ferme, c'est une ferme 100% d'agriculture bio. On produit la farine et directement, moi je livre la farine de la ferme aux boulangers et après ils font différentes gammes de pain et effectivement, tout pour les sandwichs, c'est ce pain-là, on va dire du pain fermier qui est utilisé.
0: Avec les premiers rayons de soleil, les équipes de la boulangerie des Délices du Grand Champ ont aménagé une grande terrasse pour déjeuner, boire un verre ou prendre son petit déjeuner.
1: Maintenant, on peut profiter, grâce au printemps et l'été qui pointe le bout de son nez bientôt, on peut profiter d'une grande terrasse qu'on a aménagée aussi progressivement. Mais maintenant, là, je pense qu'elle est toute prête. On a installé les toiles de voilage pour se protéger du soleil, qui était très attendu ces derniers temps. Mais ceux qui veulent, ils peuvent encore être en plein soleil. Hein. Là, sur la pelouse, on peut se mettre en plein soleil. Donc avec toute une partie de mobilier palette qui plaît beaucoup, des petits coussins, vraiment des petits coins cosy quoi, avec un petit peu de vent et puis la vue sur la cueillette et sur les bois, on se croirait presque en vacances en tout cas. Mais c'est vrai que là on vient juste d'arrêter les pommes parce que notre producteur de pommes c'est la fin, il a plus de production en stock, donc on a arrêté les pommes. Ça va plutôt bien parce que notre producteur de fraises, lui, il commence tout juste d'avoir les premières fraises qui par chance nous a réservé les premières cueillettes du matin. Et donc là c'est vrai que ça fait plaisir de voir les premières tartes aux fraises, un peu de couleur dans les vitrines de pâtisserie. Donc vraiment les premières tartes aux fraises, les fraisiers et tous les qui feront avec les fruits de saison.
0: Après 6 premiers mois d'ouverture, la boulangerie des Délices du Grand Champ continue à se transformer. Avec l'arrivée des beaux jours, la toute nouvelle terrasse boisée fait déjà son petit effet auprès des habitués. L'endroit idéal pour se détendre autour d'un verre, d'une pâtisserie ou même d'un repas.

Bonjour, bonjour à tous. À la une, la grogne contre les carburants s'est invitée au cœur de la capitale hier, place Vauban. À Paris, à deux pas, des invalides, pêcheurs, routiers, agriculteurs, taxis, boulangers et artisans se sont rassemblés à partir de 9h30 pour une mobilisation interprofessionnelle à l'appel de l'Union française des pêcheurs artisans, présidée par le breton David Le Quintrec. Un rassemblement statique qui se voulait apolitique et asyndical, en réaction de la flambée des prix à la pompe sur fond de crise pétrolière au Moyen-Orient. À la pompe, justement, hier, le gazole se négociait autour de 2,19 € le litre, le samplon 98 à 2,11 €, le samplon 95 à 2,02 €. Les manifestants demandent une taxe sur les super profits des grands groupes énergétiques et des nouvelles contributions sur les produits importés. Autre temps fort, l'émotion reste immense en Ardèche après le drame de la route de la veille. Hier, les familles des 5 jeunes de 17 à 20 ans morts dans la chute de leur véhicule dans la vallée de la Quince sont sorties de leur silence pour rendre hommage à des enfants qui étaient tous comme des frangins. La route départementale 270 entre Sarras et Vernosque a été rouverte hier matin à la circulation. Une cellule d'urgence médico-psychologique a été mise en place pour accompagner les proches ainsi que les amis qui suivaient le groupe dans un second véhicule. Le parquet de Privas pointe une vitesse excessive du conducteur, un jeune homme qui aurait voulu, selon plusieurs témoins, tester la puissance de sa voiture. Du côté de Normandie, hier, fin de matinée mouvementée à Honfleur, l'alarme installée sur les immeubles en péril du quai Sainte-Catherine s'est déclenchée à plusieurs reprises au-dessus du vieux bassin. Le maire a fait évacuer en plein service les terrasses des restaurants situés dans le périmètre de sécurité. Pas de blessés. Les travaux de sécurisation des trois immeubles menacés d'effondrement depuis début d'avril se poursuivent. À noter aussi ce fait divers, Jean, en Lot-et-Garonne, hier matin, vers 6h30, un homme d'une cinquantaine d'années s'est présenté lui-même au commissariat pour se dénoncer. Il affirme avoir tué un autre sans-abri près du boulevard de la République après une dispute. Le corps a été retrouvé sur les lieux indiqués. Le suspect, qui présentait un taux d'alcoolémie positif, a été placé en garde à vue. Une enquête pour homicide a été ouverte. Et enfin, à côté culture, gros plan sur une rencontre exceptionnelle hier soir sur France 2. Catherine Deneuve s'est prêtée au jeu des questions de la rédaction du Papotin. Ces 53 journalistes autistes qui ont su, depuis 2022, faire parler les plus grandes personnalités. Un moment de cinéma à 10 jours de l'ouverture du Festival de Cannes, le 12 mai, sous la présidence du jury sud-coréen Park Chan-wook. C'est la fin de cette édition. Passez une belle journée de dimanche sur votre radio.

0: À Montévrin, le second tour des élections municipales a réservé son lot de surprises. Maire depuis 2009, Christian Robache n'a pas été reconduit par les Montévrinois. Avec seulement 46 voix d'écart, c'est Olivier Pajot qui a été élu à la tête de la ville et élu maire de Montévrin.
1: Il y a eu un silence d'abord, comme j'ai dit, un vrai silence qu'il y a eu, c'était impressionnant. Et après, j'ai encore l'émotion qui me revient, c'est impressionnant. Après ce souffle de victoire qui est arrivé, ces résultats qui sont tombés officiellement, donc nous on avait déjà fait nos calculs de notre côté, donc on savait où on allait, on savait le résultat final, mais bon, on ne pouvait pas le dire avant le résultat officiel. Je ne dis pas que c'était inattendu, on s'y attendait forcément, mais je ne dis pas que ce n'était pas inespéré non plus, parce qu'on espérait aussi, mais c'était quand même, voilà, ce résultat est très serré, mais en tout cas, voilà, une grosse émotion et un gros moment de joie qu'on a eu de cette victoire, après avoir fait une campagne qui était, je trouve, très moderne, voilà, c'est, en tout cas c'est ce que les habitants me disent, en tout cas, une campagne qui était tournée sur l'avenir de Montévrin, une campagne qui était tournée sur les projets des Montévrinois, parce qu'on avait fait dans des ateliers, et le programme était sorti de ces ateliers-là, donc on avait des grandes idées qu'on voulait mettre en place, et les Montévrinois nous ont confortés dans ces idées-là, et on a emmené des nouvelles, donc c'est vrai que le programme était nourri par eux, il y a beaucoup de choses dans ce programme, on essaiera de faire le maximum de choses. Je dis pas qu'on pourra tout faire. En tout cas, on met des priorités. Les idées sont là. Donc là, dans l'idée, on part peut-être pour deux mandats. Voilà, c'est ça, si on veut tout faire.
0: Lors du conseil municipal d'installation, Olivier Pajot a officiellement été élu maire de Montévrin. Les habitants avaient placé sa liste en tête des suffrages avec 47,67%.

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Né en novembre 79, Xavier Robic est un acteur. Formé au cours Simon, puis au studio de théâtre d'Asnières, il fait ses débuts en tant qu'acteur en 2006 dans Le Bureau, remake français de The Office avec François Berléand. Il joue ensuite pour Albert Dupontel dans Le Vilain en 2009 et continue son ascension sur le petit écran dans la troisième saison d'Engrenage en 2010. À la télévision, le comédien apparaît ensuite dans Antigone 34 en 2012, dans La Croisière en 2013, La Vie devant elle en 2017 ou encore Baron Noir en 2018. Sur le grand écran, il alterne entre la comédie et le drame avec Le Grand Méchant Loup, sorti en 2013, Irréprochable en 2016 ou Nos Années Folles en 2017. C'est en 2019 que l'acteur se fait connaître du grand public avec son rôle dans la nouvelle version de Parents Mode d'Emploi. Xavier Robic apparaît également dans Les Vedettes en 2021, ainsi qu'aux côtés de Clémentine Sellarié dans Police de Caractère en 2022. On se retrouve très vite avec d'autres infos.

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0: Il y a quelques jours, les abords du complexe sportif du Lille-Landry étaient en pleine effervescence. Pour la toute première fois, la commune a accueilli un gala de boxe thaïlandaise avec plus d'une vingtaine de combats à l'affiche. Un événement porté par un nouveau club romain villarsois, le Khmer Gym Boxing, est soutenu par la ville. Le maire, Anne Burzik.
1: Quand j'ai rencontré Justine et Laetitia il y a un peu plus d'un an, qu'elles sont venues me voir, elles ont d'abord demandé un rendez-vous pour me présenter la boxe thaï. Non, je n'imaginais pas que 14 mois plus tard, la commune de Bailly-en-Romainvilliers accueillerait un gala avec des centaines d'invités, avec des combats de haute lutte, avec la représentation de l'association française. Non, je n'imaginais pas, très clairement. Lorsqu'elles sont venues nous voir, eh bien, on leur a dit ce qu'on dit à toutes les associations, c'est que le projet est intéressant, elles l'avaient bien travaillé, il était porté collectivement, c'est essentiel. On ne peut pas accompagner une association qui est portée par le projet d'une seule personne. Il y avait une dynamique collective, il y avait un travail d'équipe. Ils étaient prêts. Il fallait juste qu'on leur trouve des créneaux. Et ça, c'est le plus difficile. Elles se sont adaptées. Le club s'est adapté. Et puis, petit à petit, ils ont eu l'idée de monter ce gala. Ils nous en ont parlé. Ils ont présenté des garanties. Et nous, aujourd'hui, on est ravis de les accueillir au gymnase de Lille-Landry.
0: Nouvellement implanté sur Bailly-Romainvilliers, le club transmet des valeurs fortes. Le respect, le partage et la discipline. Un art culturel qui rassemble toutes les générations. Laetitia est la présidente du Khmer Gym Boxing.
2: C'est ça qui est bien sur un gala comparé à une compétition, c'est que là c'est un ring, des projecteurs, c'est une entrée, on ne regarde que. Alors que c'est vrai que sur une compétition ça va être trois rings et c'est assez différent. Là c'était une grosse organisation, mais encore une fois on a eu une équipe super. On a eu 20 bénévoles du club qui nous ont aidés, on a toute la mairie, toutes les personnes de la mairie, les staffs, les étudiants staffs qui étaient là pour nous. Madame le maire qui a facilité aussi beaucoup de choses, hein, on va pas se le cacher. Et on a eu aussi l'aide bien évidemment de la fédération, de la FMT aussi qui nous a permis de réaliser le gala. Donc, merci à vous aussi. En fait, c'est un sport qui a beaucoup de valeurs, notamment le respect. Donc, ça veut dire que à partir du moment où on met le pied sur le ring, on est là bien évidemment pour gagner, mais pour aussi pratiquer une belle boxe. Bien évidemment, toujours dans le respect. On sait pourquoi on vient sur le ring. On sait que c'est une belle guerre sur le ring, mais ensuite respect entre les boxeurs. Et c'est pour ça que on a tendance à dire que oui, ça peut être un sport. C'est un sport qui a eu très longtemps mauvaise réputation vis-à-vis de ça, mais aujourd'hui qui est en train de changer parce que effectivement, il y a des valeurs, beaucoup de respect. La fin du combat, on est là ensemble. Comme vous disiez, on se serre la main, on s'embrasse parce qu'on sait qu'on a fait une belle guerre l'un contre l'autre. Et en plus, on pourra se retrouver sur d'autres rings, sur d'autres galas ou d'autres événements. Donc, toujours du respect entre les boxeurs et ça se prépare. C'est vrai que c'est un combat sur le ring, mais il ne faut pas oublier que la préparation, quand on monte sur le ring, c'est le premier combat.
0: Pour sa toute première année d'existence, l'association Khmer Gym Boxing a déjà surpris avec son gala de boxe, le Royal Gloves. Une compétition dans les règles de l'art qui a réuni plus d'une vingtaine de combats et des centaines de spectateurs.

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Bonjour, le rétrosport de la semaine. Football tout d'abord, demi-finale aller de Ligue des Champions. Mardi, à l'occasion de son 8e et ultime match européen de la saison au Parc des Princes, le PSG a décroché une courte victoire face au Bayern Munich. 5-4, le suspense reste entier jusqu'au match retour en Bavière. Dans la deuxième demi-finale, mercredi soir, Arsenal a été accroché à Madrid par l'Atlético, un but partout. Ces deux clubs sont qualifiés d'outsiders cette saison pour le titre en C1. Foot toujours, Ligue 1 Plus et la LFP ont officialisé les dates du barrage Ligue 1, Ligue 2. Le barrage aller aura lieu le jeudi 21 mai prochain, 20h45, tandis que le retour se déroulera 3 jours plus tard, le dimanche 24 mai, à la même heure. Handball, le lundi à Vienne, le tirage au sort du Final Four de la Ligue des Champions féminines les 6 et 7 juin à Budapest a eu lieu. Parmi les 4 équipes engagées, 2 formations françaises sont présentes pour la première fois de l'histoire, Brest et Metz. Pour Brest, il faudra se défaire de l'ogre hongrois de Győr, double tenant du titre et qui a battu cette saison Metz à 2 reprises lors de la phase de groupe. Dans la deuxième demi, Metz va rencontrer le club du CSM Bucarest. Vainqueur de l'édition 2016, Bucarest participera cette année à son 4e Final Four en cas de qualification des 2 formations tricolores. La finale offrirait un duel 100% français. La Fédération française de rugby et la Ligue nationale de rugby ont annoncé revenir sur la règle des 12 changements lancés en 2018. À partir de la saison prochaine, le championnat de top 14 et celui de Pro D2 reviendront donc à la règle initiale, accordant 8 changements aux équipes. Ce changement à 12 n'a, selon les 2 instances, produit aucune amélioration probante. La France était à ce jour le seul pays à autoriser cette règle des 12 changements dans le rugby mondial. Basket 2 ans après, le Paris Basketball Bourg-en-Bresse a remporté mardi l'Eurocoupe en battant à l'Equinox Besiktas 73-71 au terme d'une fin de match totalement folle. Encore en Pro B il y a 9 ans, Bourg-en-Bresse réalise un rêve pour une ville de 40 000 habitants. Basket toujours, bon dernier du championnat de Betclic Elite avec 0 victoire au compteur. Le Portel a demandé sa mise en redressement judiciaire face aux difficultés financières traversées cette saison. Le club travaille déjà sur un projet ambitieux pour redresser la situation alors que la descente sportive est déjà actée à 3 journées de la fin. C'est la fin de cette rétrosport, une très bonne journée à notre écoute.

0: Autour des élections municipales, les nouveaux élus avaient tous une autre échéance en tête, le conseil communautaire. En avril dernier, les élus de Coulommiers-Pays de Briey agglomération ont majoritairement réélu Hugo Pezzetta. Avec 81 voix en sa faveur, le président a été reconduit dans ses fonctions.
1: Un honneur, l'honneur de cette confiance qui m'est accordée par mes collègues maires, les 53 communes qui accompagnent la mienne évidemment, donc un honneur et qui m'oblige également, puis la tâche est grande. Je la remplis depuis maintenant un certain nombre d'années, donc je suis évidemment satisfait d'être élu avec cette confiance. Une communauté d'agglomération qui va pouvoir s'appuyer sur de la connaissance, sur de la compétence, sur des élus qui sont déjà là depuis un certain temps, mais également sur des nouveaux élus qui vont amener peut-être de nouvelles méthodes, de nouvelles idées, en tout cas c'est sûr, une nouvelle énergie, même si nous n'en manquons pas, ça fait toujours du bien d'avoir une nouvelle énergie qui vient compléter la nôtre. Donc je suis très content pour cela aussi. Je me suis surtout appuyé sur des compétences, sur des personnes qualifiées dans certains domaines. Et donc cette équipe de vice-présidents reflète justement cette nécessité de pouvoir maîtriser les sujets, parce que on le voit, on le sait, les sujets sont de plus en plus techniques, et donc il faut être évidemment pointu également en tant qu'élu. Donc très satisfait de cette équipe.
0: Composée de 54 communes, les membres du conseil communautaire travaillent quotidiennement main dans la main pour faire avancer de nombreux projets.
1: Alors d'abord, il y a la continuité des projets en cours, pouvoir continuer le chantier de la piscine de Crécy-la-Chapelle. Nous allons bientôt inaugurer celle de Coulommiers. Nous avons la halle des sports également, le chantier à démarrer. Nous avons également démarré le chantier des picherettes. Donc beaucoup de chantiers qui sont ouverts, qui ont démarré, et puis d'autres qui vont bientôt commencer, comme la maison des arts et du Brie. Après, on attend beaucoup de la Gemapi, j'en ai parlé à l'instant. On attend beaucoup du projet de santé intercommunautaire, universitaire, sur notre communauté d'agglomération, et puis toutes les autres compétences. L'eau et l'assainissement, c'est des chantiers permanents. Il faut en permanence changer des réseaux, il faut en permanence entretenir nos infrastructures. On parle pas assez souvent de l'eau et l'assainissement, et pourtant, on ouvre le robinet, l'eau, elle est potable. Nous avons également le traitement des eaux usées. Tout ça, ça ne se voit pas forcément, et pourtant, c'est une compétence. C'est celle, d'ailleurs, qui coûte le plus cher à la communauté de communes et aux contribuables.
0: Lors du conseil d'installation de Coulommiers-Pays de Briey agglomération, Hugo Pezzetta a été réélu à la majorité des voix. Le président a obtenu 81 voix sur les 84 votes exprimés.
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1: Bonjour à tous, dans l'actualité des objets connectés, on parle de ce traceur, un traceur GPS ou un collier pour surveiller l'activité de votre animal. Si votre chat ou votre chien s'est déjà perdu, ou si vous craignez justement que cela arrive, vous aurez sûrement envie de vous sentir beaucoup plus confiant en plaçant un petit tracker GPS dans son collier. Le plus simple est sûrement d'opter pour un AirTag. Ce dernier pourra être glissé dans un collier spécialement conçu pour, si vous avez un chien, aucun problème pour l'arnacher. En revanche, si c'est votre chat que vous voulez équiper, il faudra alors l'habituer à porter un collier. Si vous voulez le plus simple et vous n'avez pas besoin de fonctions spécifiques autres que savoir où se trouve votre compagnon à quatre pattes, l'AirTag sera donc bel et bien suffisant. Vous pouvez l'associer à un collier spécial pour les chiens. Les conseils d'opter pour un modèle étanche qui protégera donc l'AirTag, même si votre chien décide de faire un petit bain. Si vous ne voulez pas racheter un nouveau collier, vous pouvez aussi opter pour un support à rajouter directement sur le collier. Vous voulez tout savoir en tout cas des agissements de votre animal de compagnie et surveiller donc ses statistiques de santé, eh bien optez alors pour un traceur GPS spécialisé. 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Plus encombrant qu'un AirTag, il s'attache tout de même au collier de votre animal. L'appli dédiée vous fera compte rendu de ses activités. Combien de temps il a couru dans la journée, combien de temps il a dormi, mangé, la fréquence cardiaque et même respiratoire est aussi surveillée. Dans le cas d'un chat, vous verrez donc les zones qu'il parcourt et vous rendrez compte de la taille de son territoire. Vous pouvez d'ailleurs définir des limites de zone et l'application vous préviendra si l'animal en sort. En fonction de cette application, eh bien, la localisation avec lumière et même sonnerie a aussi été intégrée pour vous aider à repérer votre chien en promenade. La batterie de ce petit tracker tient 15 jours et 3 ans d'abonnement sont inclus directement dès votre achat. On se retrouve très vite pour vous parler d'autres objets connectés.
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0: C'est l'un des événements phares de La Ferté-sous-Jouarre. Depuis plus de 20 ans, l'association des hameaux fertois propose sa traditionnelle foire paysanne et artisanale. Ce week-end, c'est à l'espace des Deux-Rivières que les artisans, les producteurs et les commerçants locaux s'installent pour deux journées ludiques placées sous le signe de l'authenticité. Le vice-président des hameaux fertois, Daniel Durand.
1: De nouvelles démonstrations pour la première fois. Nous aurons par exemple les papetiers. Ils vont montrer la fabrication du papier en faisant participer y compris les enfants. Et nous avons les compagnons du Tour de France qui sont de retour chez nous avec une nouvelle spécialité, les boulangers. C'est une nouvelle spécialité qui vient d'ouvrir. Et donc il y aura les compagnons boulangers qui fabriqueront sur place.

0: et vendront leurs produits. C'est la nouveauté, les papetiers. Enfin, nous avons trois nouveautés, les papetiers, les compagnons qui sont déjà venus dans le passé, mais pas sur cette spécialité-là. Et puis, nous aurons aussi tout un stand sur la laine, les copâturages, la tonte des moutons que nous avions déjà, et puis avec une tisseuse de laine. Le plus gros des succès a été en 2020 avec près de 12 000 visiteurs. En 2024, c'était malheureusement avec la pluie, on a chuté à 8 000 visiteurs. Enfin bon, on espère toujours autour des 10 000 visiteurs. Alors c'est vraiment particulier parce qu'il y a beaucoup d'artisans et on met l'accent sur l'artisanat, c'est-à-dire qu'on offre l'emplacement aux artisans qui travaillent sur place. L'important, c'est de pouvoir montrer leur savoir-faire. Et puis évidemment, il y a aussi, c'est comme toute foire, il y a l'aspect commercial. Donc tous ceux qui fabriquent ou qui produisent, bah, ils vendent, c'est l'activité.
1: Tous les deux ans, des milliers de curieux viennent découvrir ou redécouvrir la foire paysanne et artisanale des Hameaux Fertois. Un week-end de fête familiale et conviviale.
0: C'est vraiment une foire sur les animaux. Alors cette année, malheureusement, nous n'aurons pas de bovins. Nous en aurons seulement dans les bétaillères. Ils n'ont pas le droit de descendre. Et on ne peut pas en prendre plusieurs, puisqu'il y a un risque de transmettre la maladie. Donc il n'y aura qu'un seul agriculteur qui nous présentera ses bovins, mais qui resteront dans la bétaillère. Et nous aurons des chevaux, pour la première fois, des Lusitaniens. L'élevage de Lusitaniens, qui sera présent à la Ferté-sous-Jouarre. Donc c'est le terroir, les produits du terroir, et surtout le savoir-faire artisanal. C'est la foire, bien sûr, artisanale. Les paysannes. Pourquoi paysannes? Parce qu'il y a ce côté engins agricoles, des engins de 1930, des machines agricoles de 1930 et puis les gros engins de maintenant, parce qu'on veut montrer l'évolution technique et technologique du matériel, cette partie-là. Et puis, vous avez, bien sûr, le côté foire, le côté campagne, des jeux pour les enfants. C'est un bon moment. L'entrée est gratuite, donc tout le monde peut venir. C'est sympa de venir nous voir.
1: Certains l'attendent avec impatience. Ce week-end, l'association des Hameaux Fertois revient avec son événement phare, la foire paysanne et artisanale. Un week-end consacré aux richesses authentiques du territoire. Rendez-vous à l'espace des Deux Rivières.

Bonjour, le rétrosport de la semaine. Football tout d'abord, demi-finale aller de Ligue des Champions. Mardi, à l'occasion de son 8e et ultime match européen de la saison au Parc des Princes, le PSG a décroché une courte victoire face au Bayern Munich. 5-4, le suspense reste entier jusqu'au match retour en Bavière. Dans la deuxième demi-finale, mercredi soir, Arsenal a été accroché à Madrid par l'Atlético, un but partout. Ces deux clubs sont qualifiés d'outsiders cette saison pour le titre en C1. Foot toujours, Ligue 1 Plus et la LFP ont officialisé les dates du barrage Ligue 1, Ligue 2. Le barrage aller aura lieu le jeudi 21 mai prochain, 20h45, tandis que le retour se déroulera 3 jours plus tard, le dimanche 24 mai, à la même heure. Handball, le lundi à Vienne, le tirage au sort du Final Four de la Ligue des Champions féminines les 6 et 7 juin à Budapest a eu lieu. Parmi les 4 équipes engagées, 2 formations françaises sont présentes pour la première fois de l'histoire, Brest et Metz. Pour Brest, il faudra se défaire de l'ogre hongrois de Győr, double tenant du titre et qui a battu cette saison Metz à 2 reprises lors de la phase de groupe. Dans la deuxième demi, Metz va rencontrer le club du CSM Bucarest. Vainqueur de l'édition 2016, Bucarest participera cette année à son 4e Final Four en cas de qualification des 2 formations tricolores. La finale offrirait un duel 100% français. La Fédération française de rugby et la Ligue nationale de rugby ont annoncé revenir sur la règle des 12 changements lancés en 2018. À partir de la saison prochaine, le championnat de top 14 et celui de Pro D2 reviendront donc à la règle initiale, accordant 8 changements aux équipes. Ce changement à 12 n'a, selon les 2 instances, produit aucune amélioration probante. La France était à ce jour le seul pays à autoriser cette règle des 12 changements dans le rugby mondial. Basket, 2 ans après, le Paris Basketball Bourg-en-Bresse a remporté mardi l'Eurocoupe en battant à l'Equinox Besiktas 73-71 au terme d'une fin de match totalement folle. Encore en Pro B il y a 9 ans, Bourg-en-Bresse réalise un rêve pour une ville de 40 000 habitants. Basket toujours, bon dernier du championnat de Betclic Elite avec 0 victoire au compteur. Le Portel a demandé sa mise en redressement judiciaire face aux difficultés financières traversées cette saison. Le club travaille déjà sur un projet ambitieux pour redresser la situation alors que la descente sportive est déjà actée à 3 journées de la fin. C'est la fin de cette Retrosport, une très bonne journée à notre écoute.

0: Byron Mandier, la ferme Corsange célèbre toutes les cultures du numérique. Entre les ateliers ludiques et les animations immersives, le futur festival nous emporte à la découverte de toutes les facettes artistiques du numérique du 29 avril au 3 mai prochain. Explication avec le maire, Anne Burzik.
1: C'est un dispositif qui est innovant, c'est le festival des cultures numériques, donc c'est quelque chose qui est nouveau. Avant de trouver sa version définitive qui fonctionne, nous avons fait d'autres tentatives et nous nous souvenons qu'elles ont moins bien fonctionné. Là, on est sur un festival qui se passe la deuxième semaine des vacances de printemps. Ça commence mercredi et ça dure jusqu'au dimanche. C'est le numérique accessible pour tous, intergénérationnel, à venir découvrir entre amis, en famille, sur deux voire trois générations. Et surtout, l'accent a été mis cette année sur un certain nombre d'ateliers de sensibilisation qui ont été menés des semaines avant la tenue du festival avec des prestataires et surtout des ateliers qui sont adaptés au public. Par exemple, il y a eu des interventions dans les crèches, 33 ateliers en tout, des interventions dans les crèches pour sensibiliser également à l'utilisation du numérique pour des sons, pas pour les écrans. Et on sait aujourd'hui à quel point les écrans peuvent être dangereux pour le développement du cerveau sur les tout-petits. 12 ateliers dans les centres de loisirs, notamment pour sensibiliser les enfants sur l'utilisation de l'intelligence artificielle, mais également les précautions à prendre sur les curiosités scientifiques, sur les usages et sur les limites de l'intelligence artificielle.
0: Alors, vous l'aurez compris, à Bayreuth-Montbéliard, le futur festival célèbre toute la richesse des cultures numériques. Un événement ludique et familial qui devrait nous apporter un nouveau regard sur le monde de demain.

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La météo pour ce dimanche 3 mai, c'est une météo mitigée et instable qui s'annonce pour ce dimanche avec des averses circulant de manière éparse sur la moitié ouest le matin et elles gagnent du terrain vers les régions du centre, le bassin parisien et le nord l'après-midi. Les températures pour ce dimanche matin, très douces, 12 degrés à Brest, 13 degrés à Cherbourg, Nice et Ajaccio, 13 degrés également pour Toulouse, 14 à Strasbourg, Lille, Bordeaux et Bastia, 14 également pour Marseille, 15 à Paris et 16 degrés à Perpignan. Pour ce dimanche après-midi, entre 15 après les orages et 23 avant les orages sur une moitié nord. Il fera 15 en Bretagne, 19 sur la région parisienne, 23 degrés en Alsace. Dans la moitié sud, entre 19 et 21 degrés. Il fera 19 en Nouvelle-Aquitaine, 20 degrés sur la Corse, 21 degrés sur la Côte d'Azur et le golfe du Lion, 21 également dans la vallée du Rhône et sur l'Occitanie.

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0: Ferme Corsange célèbre toutes les cultures du numérique. Entre les ateliers ludiques et les animations immersives, le futur festival nous emporte à la découverte de toutes les facettes artistiques du numérique du 29 avril au 3 mai prochain. Explication avec le maire, Anne Biorzik.
1: On croyait au projet et on s'est dit ce projet il a toute sa place. D'abord parce qu'en lien avec le projet de la commune, il est intergénérationnel. Il permet de faire partager des expériences à des personnes qui sont de différentes générations, qui peuvent être de différents quartiers de la commune, parce qu'en fait, la culture numérique permet de fédérer aujourd'hui et de réunir. Donc ça, c'était un premier levier. Et puis le public a été au rendez-vous. Un côté ludique, alors le public que l'on cherche d'abord à toucher, ce sont des habitants, pour qu'ils se retrouvent ensemble, toujours dans le même esprit, du village, d'activités, d'animations, qui sont d'abord pour les habitants, les enfants qui se retrouvent, les parents d'élèves qui se retrouvent des différentes écoles. Donc ce succès, il est au rendez-vous. Il faut aussi saluer les financeurs qui ont cru au projet, dans des contextes financiers qui sont trop compliqués. Je pense en particulier au conseil départemental et au conseil régional. Et puis la DRAC qui nous accompagne, qui est venue participer et regarder comment fonctionnaient les ateliers, qui reviendra également pour le festival lui-même et voilà, qui nous encourage à accompagner sur cette thématique parce que ça leur paraît être un élément extrêmement porteur. Et c'est une nouvelle facette de la culture qui a besoin d'être développée et travaillée et sur laquelle ils sont tout à fait partenaires et qu'ils ont envie que nous continuions à partager et à faire connaître auprès des Romainvilliersois dans les années qui viennent.
0: Alors, vous l'aurez compris, à Bailly-Romainvilliers, le futur festival célèbre toute la richesse des cultures numériques. Un événement ludique et familial qui devrait nous apporter un nouveau regard sur le monde de demain.

Bonjour, bonjour à tous. À la une, la grogne contre les carburants s'est invitée au cœur de la capitale hier, place Vauban. À Paris, à deux pas, des invalides, pêcheurs, routiers, agriculteurs, taxis, boulangers et artisans se sont rassemblés à partir de 9h30 pour une mobilisation interprofessionnelle à l'appel de l'Union française des pêcheurs artisans, présidée par le breton David Le Quintrec. Un rassemblement statique qui se voulait apolitique et asyndical, en réaction de la flambée des prix à la pompe sur fond de crise pétrolière au Moyen-Orient. À la pompe, justement, hier, le gazole se négociait autour de 2,19 € le litre, le samplon 98 2,11 €, le samplon 95 à 2,02 €. Les manifestants demandent une taxe sur les super profits des grands groupes énergétiques et des nouvelles contributions sur les produits importés. Autre temps fort, l'émotion reste immense en Ardèche après le drame de la route de la veille. Hier, les familles des 5 jeunes de 17 à 20 ans morts dans la chute de leur véhicule dans la vallée de la Quince sont sorties de leur silence pour rendre hommage à des enfants qui étaient tous comme des frangins. La route départementale 270 entre Sarras et Vernosc a été rouverte hier matin à la circulation. Une cellule d'urgence médico-psychologique a été mise en place pour accompagner les proches ainsi que les amis qui suivait le groupe dans un second véhicule. Le parquet de Privas pointe une vitesse excessive du conducteur, un jeune homme qui aurait voulu, selon plusieurs témoins, tester la puissance de sa voiture. Du côté de Normandie, hier, fin de matinée mouvementée à Honfleur, l'alarme installée sur les immeubles en péril du quai Sainte-Catherine s'est déclenchée à plusieurs reprises au-dessus du vieux bassin. Le maire a fait évacuer en plein service les terrasses des restaurants situés dans le périmètre de sécurité. Pas de blessés. Les travaux de sécurisation des trois immeubles menacés d'effondrement depuis début d'avril se poursuivent. À noter aussi ce fait divers, Jean, en Lot-et-Garonne, hier matin, vers 6h30, un homme d'une cinquantaine d'années s'est présenté lui-même au commissariat pour se dénoncer. Il affirme avoir tué un autre sans-abri près du boulevard de la République après une dispute. Le corps a été retrouvé sur les lieux indiqués. Le suspect, qui présentait un taux d'alcoolémie positif, a été placé en garde à vue. Une enquête pour homicide a été ouverte. Et enfin, à côté culture, gros plan sur une rencontre exceptionnelle hier soir sur France 2. Catherine Deneuve s'est prêtée au jeu des questions de la rédaction du Papotin. Ces 53 journalistes autistes qui ont su, depuis 2022, faire parler les plus grandes personnalités. Un moment de cinéma à 10 jours de l'ouverture du Festival de Cannes, le 12 mai, sous la présidence du jury sud-coréen Park Chan-wook. C'est la fin de cette édition. Passez une belle journée de dimanche sur votre radio. Elle est là.

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1: À Chantelouandry, des milliers de curieux ont déjà trouvé leur place à la boulangerie des délices du Grand Champ. Ouverte 7 jours sur 7, la boulangerie se dévoile sous de nouvelles facettes en ce début de printemps, avec des couleurs et des saveurs de saison. Alexandre Lyon.
2: On a la chance depuis l'ouverture, il y a maintenant 6 mois, d'avoir une clientèle qui est régulière, qui est fidèle et qui est contente de voir le soin qu'on apporte au quotidien. Alors on n'est pas parfait, mais on essaye de s'améliorer petit à petit, d'apporter des nouveautés. Il y a une petite semaine, on a maintenant des jus d'orange qui sont faits maison, donc qui sont pressés tous les jours. On a aussi le coin restauration sandwich salade qui se développe de plus en plus, avec maintenant tous les charcuteries qui sont tranchées sur place, avec des fromages aussi. D'un artisan fromager et tout ça toujours avec la même passion, donc des artisans boulangers, pâtissiers et toute l'équipe de vente également. Tout à fait, ce qui plaît beaucoup aux clients et de toute façon c'est l'identité même de la boulangerie, c'est qu'on est avant tout dans une boutique de producteurs, c'est vraiment l'extension de la ferme. Donc à la ferme, c'est une ferme 100% agriculture bio, on produit la farine et directement moi je livre donc la farine de la ferme au boulanger et après ils font différentes gammes de pain et effectivement tout pour les sandwichs, c'est ce pain là on va dire du pain fermier qui est utilisé.
1: Avec les premiers rayons de soleil, les équipes de la boulangerie des délices du Grand Champ ont aménagé une grande terrasse pour déjeuner, boire un verre ou prendre son petit déjeuner.
2: Maintenant, on peut profiter, grâce au printemps et l'été qui pointe le bout de son nez bientôt, on peut profiter d'une grande terrasse qu'on a aménagée aussi progressivement. Mais maintenant, là, je pense qu'elle est toute prête. On a installé les toiles de voilage pour se protéger du soleil, qui était très attendu ces derniers temps. Mais ceux qui veulent, ils peuvent encore être en plein soleil. Là, sur la pelouse, on peut se mettre en plein soleil. Donc avec toute une partie de mobilier palette qui plaît beaucoup, des petits coussins, des petits coins cosy quoi, avec un petit peu de vent et puis la vue sur la cueillette et sur les bois, on se croirait presque en vacances en tout cas. Mais c'est vrai que là on vient juste d'arrêter les pommes parce que notre producteur de pommes c'est la fin, il a plus de production en stock, donc on a arrêté les pommes. Ça va plutôt bien parce que notre producteur de fraises, lui, il commence tout juste d'avoir les premières fraises qui par chance nous a réservé les premières cueillettes du matin, et donc là c'est vrai que ça fait plaisir de voir les premières tartes aux fraises, un peu de couleur dans les vitrines de pâtisserie. Donc vraiment les premières tartes aux fraises, les fraisiers et tous les gâteaux qu'ils feront avec les fruits de saison.
1: Après 6 premiers mois d'ouverture, la boulangerie des délices du Grand Champ continue à se transformer. Avec l'arrivée des beaux jours, la toute nouvelle terrasse boisée fait déjà son petit effet auprès des habitués. L'endroit idéal pour se détendre autour d'un verre, d'une pâtisserie ou même d'un repas.

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1: Bonjour à tous, dans l'actualité des objets connectés, on parle de ce traceur, un traceur GPS ou un collier pour surveiller l'activité de votre animal. Si votre chat ou votre chien s'est déjà perdu, ou si vous craignez justement que cela arrive, vous aurez sûrement envie de vous sentir beaucoup plus confiant en plaçant un petit tracker GPS dans son collier. Le plus simple est sûrement d'opter pour un AirTag. Ce dernier pourra être glissé dans un collier spécialement conçu pour, si vous avez un chien, aucun problème pour l'arnacher. En revanche, si c'est votre chat que vous voulez équiper, il faudra alors l'habituer à porter un collier. Si vous voulez le plus simple et vous n'avez pas besoin de fonctions spécifiques autre que savoir où se trouve votre compagnon à quatre pattes, l'AirTag sera donc bel et bien suffisant. Vous pouvez l'associer à un collier spécial pour les chiens. Les conseils d'opter pour un modèle étanche qui protégera donc l'AirTag, même si votre chien décide de faire un petit bain. Si vous ne voulez pas racheter un nouveau collier, vous pouvez aussi opter pour un support à rajouter directement sur le collier. Vous voulez tout savoir en tout cas des agissements de votre animal de compagnie et surveiller donc ses statistiques de santé. 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En fonction de cette application, eh bien, la localisation avec lumière et même sonnerie a aussi été intégrée pour vous aider à repérer votre chien en promenade. La batterie de ce petit tracker tient 15 jours et 3 ans d'abonnement sont inclus directement dès votre achat. On se retrouve très vite pour vous parler d'autres objets connectés.

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0: À Montévrin, le second tour des élections municipales a réservé son lot de surprises. Maire depuis 2009, Christian Robache n'a pas été reconduit par les Montévrinois. Avec seulement 46 voix d'écart, c'est Olivier Pajot qui a été élu à la tête de la ville et élu maire de Montévrin.
1: Il y a eu un silence d'abord, comme j'ai dit, un vrai silence qu'il y a eu, c'était impressionnant. Et après, j'ai encore l'émotion qui me revient, c'est impressionnant. Après ce souffle de victoire qui est arrivé, ces résultats qui sont tombés officiellement, donc nous on avait déjà fait nos calculs de notre côté, donc on savait où on allait, on savait le résultat final, mais bon, on ne pouvait pas le dire avant le résultat officiel. Je ne dis pas que c'était inattendu, on s'y attendait forcément, mais je ne dis pas que ce n'était pas inespéré non plus, parce qu'on espérait aussi, mais c'était quand même, voilà, ce résultat est très serré, mais en tout cas, voilà, une grosse émotion et un gros moment de joie qu'on a eu de cette victoire, après avoir fait une campagne qui était, je trouve, très moderne, voilà, c'est, en tout cas c'est ce que les habitants me disent, en tout cas, une campagne qui était tournée sur l'avenir de Montévrin, une campagne qui était tournée sur les projets des Montévrinois, parce qu'on avait fait dans des ateliers, et le programme était sorti de ces ateliers-là, donc on avait des grandes idées qu'on voulait mettre en place, et les Montévrinois nous ont confortés dans ces idées-là, et on a emmené des nouvelles, donc c'est vrai que le programme était nourri par eux, il y a beaucoup de choses dans ce programme, on essaiera de faire le maximum de choses. Je dis pas qu'on pourra tout faire. En tout cas, on met des priorités. Les idées sont là. Donc là, dans l'idée, on part peut-être pour deux mandats. Voilà, c'est ça, si on veut tout faire.
0: Lors du conseil municipal d'installation, Olivier Pajot a officiellement été élu maire de Montévrin. Les habitants avaient placé sa liste en tête des suffrages avec 47,67%.

Bonjour, le rétrosport de la semaine. Football tout d'abord, demi-finale aller de Ligue des Champions. Mardi, à l'occasion de son 8e et ultime match européen de la saison au Parc des Princes, le PSG a décroché une courte victoire face au Bayern Munich. 5-4, le suspense reste entier jusqu'au match retour en Bavière. Dans la deuxième demi-finale, mercredi soir, Arsenal a été accroché à Madrid par l'Atlético, un but partout. Ces deux clubs sont qualifiés d'outsiders cette saison pour le titre en C1. Foot toujours, Ligue 1 Plus et la LFP ont officialisé les dates du barrage Ligue 1, Ligue 2. Le barrage aller aura lieu le jeudi 21 mai prochain, 20h45, tandis que le retour se déroulera 3 jours plus tard, le dimanche 24 mai, à la même heure. Handball, le lundi à Vienne, le tirage au sort du Final Four de la Ligue des Champions féminines les 6 et 7 juin à Budapest a eu lieu. Parmi les 4 équipes engagées, 2 formations françaises sont présentes pour la première fois de l'histoire, Brest et Metz. Pour Brest, il faudra se défaire de l'ogre hongrois de Győr, double tenant du titre et qui a battu cette saison Metz à 2 reprises lors de la phase de groupe. Dans la deuxième demi, Metz va rencontrer le club du CSM Bucarest. Vainqueur de l'édition 2016, Bucarest participera cette année à son 4e Final Four en cas de qualification des 2 formations tricolores. La finale offrirait un duel 100% français. La Fédération française de rugby et la Ligue nationale de rugby ont annoncé revenir sur la règle des 12 changements lancés en 2018. À partir de la saison prochaine, le championnat de top 14 et celui de Pro D2 reviendront donc à la règle initiale, accordant 8 changements aux équipes. Ce changement à 12 n'a, selon les 2 instances, produit aucune amélioration probante. La France était à ce jour le seul pays à autoriser cette règle des 12 changements dans le rugby mondial. Basket, 2 ans après le Paris Basketball, Bourg-en-Bresse a remporté mardi l'Eurocoupe en battant à l'Equinox Besiktas 73-71 au terme d'une fin de match totalement folle. Encore en Pro B il y a 9 ans, Bourg-en-Bresse réalise un rêve pour une ville de 40 000 habitants. Basket toujours, bon dernier du championnat de Betclic Elite avec 0 victoire au compteur. Le Portel a demandé sa mise en redressement judiciaire face aux difficultés financières traversées cette saison. Le club travaille déjà sur un projet ambitieux pour redresser la situation alors que la descente sportive est déjà actée à 3 journées de la fin. C'est la fin de cette rétrosport, une très bonne journée à notre écoute.

0: Jour, les abords du complexe sportif du Lille-Landry étaient en pleine effervescence. Pour la toute première fois, la commune a accueilli un gala de boxe thaïlandaise avec plus d'une vingtaine de combats à l'affiche. Un événement porté par un nouveau club romain villarsois, le Khmer Gym Boxing, est soutenu par la ville. Le maire, Anne Burzik.
1: Quand j'ai rencontré Justine et Laetitia il y a un peu plus d'un an, qu'elles sont venues me voir, elles ont d'abord demandé un rendez-vous pour me présenter la boxe thaï. Non, je n'imaginais pas que 14 mois plus tard, la commune de Bailly-en-Romainvilliers accueillerait un gala avec des centaines d'invités, avec des combats de haute lutte, avec la représentation de l'association française. Non, je n'imaginais pas, très clairement. Lorsqu'elles sont venues nous voir, eh bien, on leur a dit ce qu'on dit à toutes les associations, c'est que le projet est intéressant, elles l'avaient bien travaillé, il était porté collectivement, c'est essentiel. On ne peut pas accompagner une association qui est portée par le projet d'une seule personne. Il y avait une dynamique collective, il y avait un travail d'équipe. Ils étaient prêts. Il fallait juste qu'on leur trouve des créneaux. Et ça, c'est le plus difficile. Elles se sont adaptées. Le club s'est adapté. Et puis, petit à petit, ils ont eu l'idée de monter ce gala. Ils nous en ont parlé. Ils ont présenté des garanties. Et nous, aujourd'hui, on est ravis de les accueillir au gymnase de Lille-Landry.
0: Nouvellement implanté sur Bailly-Romainvilliers, le club transmet des valeurs fortes. Le respect, le partage et la discipline. Un art culturel qui rassemble toutes les générations. Laetitia est la présidente du Khmer Gym Boxing.
2: C'est ça qui est bien sur un gala comparé à une compétition, c'est que là c'est un ring, des projecteurs, c'est une entrée, on ne regarde que. Alors que c'est vrai que sur une compétition ça va être trois rings et c'est assez différent. Là c'était une grosse organisation, mais encore une fois on a eu une équipe super. On a eu 20 bénévoles du club qui nous ont aidés, on a toute la mairie, toutes les personnes de la mairie, les staffs, les étudiants staffs qui étaient là pour nous. Madame le maire qui a facilité aussi beaucoup de choses, hein, on va pas se le cacher. Et on a eu aussi l'aide bien évidemment de la fédération, de la FMT aussi qui nous a permis de réaliser le gala. Donc merci à vous aussi. En fait, c'est un sport qui a beaucoup de valeurs, notamment le respect. Donc ça veut dire que à partir du moment où on met le pied sur le ring, on est là bien évidemment pour gagner, mais pour aussi pratiquer une belle boxe. Bien évidemment, toujours dans le respect. On sait pourquoi on vient sur le ring. On sait que c'est une belle guerre sur le ring, mais ensuite respect entre les boxeurs. Et c'est pour ça que on a tendance à dire que oui, ça peut être un sport. C'est un sport qui a eu très longtemps mauvaise réputation vis-à-vis de ça, mais aujourd'hui qui est en train de changer parce que effectivement, il y a des valeurs, beaucoup de respect. La fin du combat, on est là ensemble. Comme vous disiez, on se serre la main, on s'embrasse parce qu'on sait qu'on a fait une belle guerre l'un contre l'autre. Et en plus, on pourra se retrouver sur d'autres rings, sur d'autres galas ou d'autres événements. Donc, toujours du respect entre les boxeurs et ça se prépare. C'est vrai que c'est un combat sur le ring, mais il ne faut pas oublier que la préparation, quand on monte sur le ring, c'est le premier combat.
0: Pour sa toute première année d'existence, l'association Khmer Gym Boxing a déjà surpris avec son gala de boxe, le Royal Gloves. Une compétition dans les règles de l'art qui a réuni plus d'une vingtaine de combats et des centaines de spectateurs.

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1: Bonjour à tous, dans l'actualité cinéma du jour, on parle de la sortie de la comédie « Une famille de bâtards » dans les salles de cinéma dès le 12 juin prochain. Film signé Mourad Winter avec notamment Benjamin Tranier, Laura Felpin et Hakim Djemili. Paris, fin des années 90, suite à une fusillade ayant laissé pour mort son papa, Mohamed apprend que ce dernier lui cachait deux frères et sœurs. Pire encore, l'événement oblige Mohamed à cohabiter avec ses néo-frangins et ainsi s'occuper de chez Momo au lieu du vice parisien. Le film « Une famille de bâtards » dans les salles de cinéma à partir du 12 juin prochain. On se retrouve très vite avec d'autres films à découvrir.

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0: Des élections municipales, les nouveaux élus avaient tous une autre échéance en tête, le conseil communautaire. En avril dernier, les élus de Coulommiers-Pays de Brie agglomération ont majoritairement réélu Hugo Pezzetta. Avec 81 voix en sa faveur, le président a été reconduit dans ses fonctions.
1: Un honneur, l'honneur de cette confiance qui m'est accordée par mes collègues maires, les 53 communes qui accompagnent la mienne évidemment, donc un honneur et qui m'oblige également, puis la tâche est grande. Je la remplis depuis maintenant un certain nombre d'années et donc je suis évidemment satisfait d'être élu avec cette confiance. Une communauté d'agglomération qui va pouvoir s'appuyer sur de la connaissance, sur de la compétence, sur des élus qui sont déjà là depuis un certain temps, mais également sur des nouveaux élus qui vont amener peut-être de nouvelles méthodes, de nouvelles idées, en tout cas c'est sûr, une nouvelle énergie, même si nous n'en manquons pas, ça fait toujours du bien d'avoir une nouvelle énergie qui vient compléter la nôtre. Donc je suis très content pour cela aussi. Je me suis surtout appuyé sur des compétences, sur des personnes qualifiées dans certains domaines. Et donc cette équipe de vice-présidents reflète justement cette nécessité de pouvoir maîtriser les sujets, parce que on le voit, on le sait, les sujets sont de plus en plus techniques, et donc il faut être évidemment pointu également en tant qu'élu. Donc très satisfait de cette équipe.
0: Composée de 54 communes, les membres du conseil communautaire travaillent quotidiennement main dans la main pour faire avancer de nombreux projets.
1: Alors d'abord, il y a la continuité des projets en cours, pouvoir continuer le chantier de la piscine de Crécy-la-Chapelle. Nous allons bientôt inaugurer celle de Coulommiers. Nous avons la halle des sports également, le chantier à démarrer. Nous avons également démarré le chantier des picherettes. Donc beaucoup de chantiers qui sont ouverts, qui ont démarré, et puis d'autres qui vont bientôt commencer, comme la maison des arts et du Brie. Après, on attend beaucoup de la Gemapi, j'en ai parlé à l'instant. On attend beaucoup du projet de santé intercommunautaire, universitaire, sur notre communauté d'agglomération, et puis toutes les autres compétences, l'eau et l'assainissement, c'est des chantiers permanents. Il faut en permanence changer des réseaux, il faut en permanence entretenir nos infrastructures. On parle pas assez souvent de l'eau et l'assainissement, et pourtant on ouvre le robinet, l'eau elle est potable. Nous avons également le traitement des eaux usées, tout ça ne se voit pas forcément, et pourtant c'est une compétence, c'est celle d'ailleurs qui coûte le plus cher à la communauté de communes et aux contribuables.
0: Lors du conseil d'installation de Coulommiers-Pays de Brie agglomération, Hugo Pezzetta a été réélu à la majorité des voix. Le président a obtenu 81 voix sur les 84 votes exprimés.

Bonjour, bonjour à tous. À la une, la grogne contre les carburants s'est invitée au cœur de la capitale hier, place Vauban. À Paris, à deux pas, des invalides, pêcheurs, routiers, agriculteurs, taxis, boulangers et artisans se sont rassemblés à partir de 9h30 pour une mobilisation interprofessionnelle à l'appel de l'Union française des pêcheurs artisans, présidée par le breton David Le Quintrec. Un rassemblement statique qui se voulait apolitique et asyndical, en réaction de la flambée des prix à la pompe sur fond de crise pétrolière au Moyen-Orient. À la pompe, justement, hier, le gazole se négociait autour de 2,19 € le litre, le samplon 98 2,11 €, le samplon 95 à 2,02 €. Les manifestants demandent une taxe sur les super profits des grands groupes énergétiques et des nouvelles contributions sur les produits importés. Autre temps fort, l'émotion reste immense en Ardèche après le drame de la route de la veille. Hier, les familles des 5 jeunes de 17 à 20 ans morts dans la chute de leur véhicule dans la vallée de la Quince sont sorties de leur silence pour rendre hommage à des enfants qui étaient tous comme des frangins. La route départementale 270 entre Sarras et Vernosque a été rouverte hier matin à la circulation. Une cellule d'urgence médico-psychologique a été mise en place pour accompagner les proches ainsi que les amis qui suivaient le groupe dans un second véhicule. Le parquet de Privas pointe une vitesse excessive du conducteur, un jeune homme qui aurait voulu, selon plusieurs témoins, tester la puissance de sa voiture. Du côté de Normandie, hier, fin de matinée mouvementée à Honfleur, l'alarme installée sur les immeubles en péril du quai Sainte-Catherine s'est déclenchée à plusieurs reprises au-dessus du vieux bassin. Le maire a fait évacuer en plein service les terrasses des restaurants situés dans le périmètre de sécurité. Pas de blessés. Les travaux de sécurisation des trois immeubles menacés d'effondrement depuis début d'avril se poursuivent. À noter aussi ce fait divers à Agen, en Lot-et-Garonne, hier matin, vers 6h30, un homme d'une cinquantaine d'années s'est présenté lui-même au commissariat pour se dénoncer. Il affirme avoir tué un autre sans-abri près du boulevard de la République après une dispute. Le corps a été retrouvé sur les lieux indiqués. Le suspect, qui présentait un taux d'alcoolémie positif, a été placé en garde à vue. Une enquête pour homicide a été ouverte. Et enfin, côté culture, gros plan sur une rencontre exceptionnelle hier soir sur France 2. Catherine Deneuve s'est prêtée au jeu des questions de la rédaction du Papotin. Ces 53 journalistes autistes qui ont su, depuis 2022, faire parler les plus grandes personnalités. Un moment de cinéma à 10 jours de l'ouverture du Festival de Cannes, le 12 mai, sous la présidence du jury sud-coréen Park Chan-wook. C'est la fin de cette édition. Passez une belle journée de dimanche sur votre radio.

0: Après une première édition réussie, la structure information jeunesse de Lagny-sur-Marne propose un nouveau forum de l'emploi. Ce mercredi, les portes des salons d'honneur s'ouvrent sur plus d'une dizaine d'exposants locaux de 13h à 17h30. Explication avec le maire Jean-Paul Michel.
1: Alors pour l'emploi des jeunes, il y a déjà plusieurs dispositifs autour évidemment de France Travail, mais surtout de la mission locale, jusqu'à au moins 26 ans, voire un tout petit peu plus parfois par dérogation. Ces organisations répondent à des politiques publiques qui sont financées en partie par les politiques publiques, par la région, mais aussi par les collectivités locales. Donc il est important qu'on rapproche ces politiques publiques nationales des politiques publiques locales, ou en tout cas des opérateurs locaux. Ce qui est à noter, c'est qu'il y a toujours un écart entre une recherche d'emploi par une personne qui cherche un emploi et aussi une proposition d'emploi, donc un chercheur d'emploi employeur. Et souvent, ça ne matche pas, et parfois par méconnaissance des circuits, puis par méconnaissance aussi des jeunes qui ne savent pas ce qu'est une entreprise. Donc il y a besoin de les mettre en relation, il y a besoin qu'ils se parlent dans un cadre plutôt, alors qui ne soit pas un cadre d'entreprise, qui ne soit pas déjà le cadre de l'employeur, mais un cadre extérieur, et c'est ce que propose.
0: Entourée par France Travail et la mission locale de Marne-la-Vallée, la structure information jeunesse de Lagny accompagne les jeunes vers un emploi pérenne ou saisonnier.
1: L'emploi, il est divers et varié. Donc, par exemple, nous, employeurs locaux, employeurs publics, nous avons régulièrement des postes ouverts, que ce soit au niveau des villes ou des intercommunalités. Et parfois, on a aussi des difficultés à trouver, notamment des jeunes en début de carrière, qui peuvent, s'ils appréhendent bien ce qu'est une carrière professionnelle, évidemment, au début, ils ne l'appréhendent pas, mais ils peuvent rentrer en ce qu'on appelle en catégorie C. Ils peuvent tout à fait bénéficier de circuits de formation. Il y a toujours des postes qui s'ouvrent. Bref, il est possible de faire un cheminement dans une collectivité ou dans plusieurs collectivités successivement pour avoir de très très belles carrières.
0: La structure information jeunesse de Lagny-sur-Marne lance la deuxième édition du Forum Emploi. Accompagnée par la mission locale de Marne-la-Vallée et France Travail, la structure permet aux jeunes latiniaciens de découvrir des entreprises locales ou des écoles qui recrutent. Le rendez-vous est pris mercredi à partir de 13h dans les salons d'honneur.
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1: Bonjour à tous, dans l'actualité musicale du jour, Marine annonce la sortie d'un documentaire sur sa vie après la Star Academy. Dans une publication partagée sur Instagram, Marine, la chanteuse, a annoncé l'arrivée prochaine d'un documentaire baptisé « À la maison » dans lequel elle dévoilera les coulisses de sa vie depuis sa victoire à la Star Academy, entre création d'albums, tournées et moments de doute. Sur les réseaux sociaux, Marine a annoncé l'arrivée prochaine d'un mini-doc provenant sur ce qu'elle a décrit comme les derniers mois les plus fous de sa vie. Gagnante de la Star Academy le 25 janvier 2025 face à Ebony, la chanteuse originaire du nord de la France y promet une plongée dans les coulisses de son ascension depuis sa sortie du château jusqu'à sa première tournée en passant par la création de son album, les répétitions, les rencontres et toutes les questions qui ont accompagné ce nouveau chapitre de sa vie, porté en tout cas par le succès de Ma Faute. Marine a ensuite confirmé l'engouement autour de son univers avec Cœur Maladroit, mais également avec son premier album du même nom, intitulé À la maison. Ce documentaire sera donc disponible dans quelques jours. Marine a également proposé à ses fans de découvrir cette vidéo en avant-première avec des inscriptions ouvertes via un lien partagé sur son compte Instagram. On se retrouve très vite avec d'autres actualités musicales.
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0: À Chanteloup-en-Brie, on continue de préserver un petit peu toutes les traditions. Et il y en a une qui plaît particulièrement aux Chanteloupiens, c'est cette traditionnelle fête du village. Ce sera ce week-end. Alors, évidemment, beaucoup de choses à découvrir. Et pour nous en parler, je suis avec, évidemment, le maire, Olivier Colesso. Olivier, je crois que c'est un week-end que personne ne manquerait pour rien au monde, finalement, à Chanteloup-en-Brie.
1: C'est un week-end que personne ne souhaite manquer à Chanteloup-en-Brie, parce que d'abord, c'est un week-end qui a la fête du village, qui s'inscrit dans une très, très, très, très longue tradition. C'était avant la fête patronale de Sainte-Eutrope. Et on garde finalement un format qui ressemble beaucoup à ce qui se faisait depuis l'après-guerre en réalité. Alors il n'y a plus le côté religieux, mais ça reste un moment de rassemblement très important avec des activités que tout le monde attend longtemps à l'avance, comme par exemple la brocante, qui a toujours été un grand succès à Chanteloup, et qui l'est encore plus cette année depuis qu'on a relocalisé la brocante dans une rue qui est plus passante, plus large, et qui permet aussi d'avoir beaucoup plus d'exposants.
0: Et donc ce sera au niveau de la route de la ferme du pavillon, donc de 8h à 18h dimanche pour la brocante, et puis sinon évidemment plusieurs temps forts quand même sur la journée du samedi.
1: Alors le samedi, il y a la fête foraine qui s'installe toute cette semaine, une fête foraine qui s'étoffe d'année en année avec des manèges de plus en plus spectaculaires. C'est vraiment un sacré bon moment à passer en famille. Il y a des manèges pour tous les âges, hein, donc vous pouvez venir vraiment avec vos grands ados aussi. Il y aura du frisson au rendez-vous. Le samedi soir, à ne pas manquer, le feu d'artifice. Un feu d'artifice au mois de mai, c'est vraiment la bonne idée, puisque d'abord, on n'est pas en concurrence avec beaucoup de feux d'artifice locaux. C'est un beau feu d'artifice, hein, on est une petite ville, mais il a de l'allure ce feu. Et puis, il sera attiré pas trop tard, puisque au mois de mai, je me répète, mais l'avantage, c'est qu'il fait nuit quand même relativement tôt, donc c'est bien pour les familles. Les enfants sont pas fatigués, les parents sont pas énervés, donc c'est un beau feu d'artifice. Et avant de tirer le feu d'artifice, un concert par un groupe vocal féminin qui s'appelle les Mellow Women. Alors ceux d'entre vous qui suivaient un peu l'actualité de Chanteloup connaissent ce groupe, puisqu'ils ont dû se produire à plusieurs reprises. Ça faisait deux ans et demi qu'ils n'étaient pas venus. On est content de les retrouver parce que c'est vraiment sympa, un répertoire très familial, vocal. Elles sont super, mais c'est un bon moment assuré.
0: Et un bon moment aussi à passer en famille, parce que mine de rien, quand on regarde le programme, un spectacle, un feu d'artifice, une brocante que je rappelle quand même organisé par le Val-de-France Football, donc important aussi de rappeler toutes ces associations qui se mobilisent évidemment, une fête foraine ultra familiale, et c'est forcément des moments un peu privilégiés à passer entre Chanteloupiens.
1: C'est vrai, et tu as raison de citer les associations, parce que organiser tous ces événements, eh bien ça demande beaucoup beaucoup de bras, et la commune clairement n'en a pas suffisamment, donc on compte sur le Val-de-France Football, hein, donc le club de football qui est sur Chanteloup, Montévrain et Chessy, aussi sur l'association des Amis de Sainte-Eutrope, qui est une association culturelle, hein, qui vise à entretenir le patrimoine religieux de la commune, et c'est bien parce que ça fait un petit pont avec l'ancienne fête patronale, et ça permet malgré tout de garder une sorte d'identité historique à cette fête.
0: Et donc la date à manquer évidemment dans son agenda, ce sera du 2 au 6 mai, parce que je rappelle il y a évidemment la fête foraine qui durera du 1er au 6 mai, donc évidemment beaucoup de choses sur ce créneau avec un concert le samedi, le feu d'artifice, et puis dimanche la brocante du Val-de-France Football. Merci beaucoup Olivier, et puis rendez-vous tout ce week-end à Chanteloup, il y a de quoi faire.
1: On compte sur vous. On n'est jamais trop de fous pour faire la fête.

Bonjour, le rétrosport de la semaine. Football tout d'abord, demi-finale aller de Ligue des Champions. Mardi, à l'occasion de son 8e et ultime match européen de la saison au Parc des Princes, le PSG a décroché une courte victoire face au Bayern Munich. 5-4, le suspense reste entier jusqu'au match retour en Bavière. Dans la deuxième demi-finale, mercredi soir, Arsenal a été accroché à Madrid par l'Atlético, un but partout. Ces deux clubs sont qualifiés d'outsiders cette saison pour le titre en C1. Foot toujours, Ligue 1 Plus et la LFP ont officialisé les dates du barrage Ligue 1, Ligue 2. Le barrage aller aura lieu le jeudi 21 mai prochain, 20h45, tandis que le retour se déroulera 3 jours plus tard, le dimanche 24 mai, à la même heure. Handball, le lundi à Vienne, le tirage au sort du Final Four de la Ligue des Champions féminines les 6 et 7 juin à Budapest a eu lieu. Parmi les 4 équipes engagées, 2 formations françaises sont présentes pour la première fois de l'histoire, Brest et Metz. Pour Brest, il faudra se défaire de l'ogre hongrois de Győr, double tenant du titre et qui a battu cette saison Metz à 2 reprises lors de la phase de groupe. Dans la deuxième demi, Metz va rencontrer le club du CSM Bucarest. Vainqueur de l'édition 2016, Bucarest participera cette année à son 4e Final Four en cas de qualification des 2 formations tricolores. La finale offrirait un duel 100% français. La Fédération française de rugby et la Ligue nationale de rugby ont annoncé revenir sur la règle des 12 changements lancés en 2018. À partir de la saison prochaine, le championnat de top 14 et celui de Pro D2 reviendront donc à la règle initiale, accordant 8 changements aux équipes. Ce changement à 12 n'a, selon les 2 instances, produit aucune amélioration probante. La France était à ce jour le seul pays à autoriser cette règle des 12 changements dans le rugby mondial. Basket 2 ans après, le Paris Basketball Bourg-en-Bresse a remporté mardi l'Eurocoupe en battant à l'Equinox Besiktas 73-71 au terme d'une fin de match totalement folle. Encore en Pro B il y a 9 ans, Bourg-en-Bresse réalise un rêve pour une ville de 40 000 habitants. Basket toujours, bon dernier du championnat de Betclic Elite avec 0 victoire au compteur. Le Portel a demandé sa mise en redressement judiciaire face aux difficultés financières traversées cette saison. Le club travaille déjà sur un projet ambitieux pour redresser la situation alors que la descente sportive est déjà actée à 3 journées de la fin. C'est la fin de cette rétrosport, une très bonne journée à notre écoute.

0: C'est l'un des événements phares de La Ferté-sous-Jouarre. Depuis plus de 20 ans, l'association des hameaux fertois propose sa traditionnelle foire paysanne et artisanale. Ce week-end, c'est à l'espace des Deux-Rivières que les artisans, les producteurs et les commerçants locaux s'installent pour deux journées ludiques placées sous le signe de l'authenticité. Le vice-président des hameaux fertois, Daniel Durand.
1: De nouvelles démonstrations pour la première fois. Nous aurons par exemple les papetiers. Ils vont montrer la fabrication du papier en faisant participer y compris les enfants. Et nous avons les compagnons du Tour de France qui sont de retour chez nous avec une nouvelle spécialité, les boulangers. C'est une nouvelle spécialité qui vient d'ouvrir. Et donc il y aura les compagnons boulangers qui fabriqueront sur place et vendront leurs produits. C'est la nouveauté, les papetiers. Enfin, nous avons trois nouveautés. Les papetiers, les compagnons qui sont déjà venus dans le passé mais pas sur cette spécialité là. Et puis nous aurons aussi tout un stand sur la laine, l'éco-pâturage, la tonte des moutons que nous avions déjà, et puis avec une tisseuse de laine. Le plus gros des succès a été en 2020 avec près de 12 000 visiteurs. En 2024, c'était malheureusement avec la pluie, on a chuté à 8 000 visiteurs. Mais enfin bon, on espère toujours autour des 10 000 visiteurs. Alors c'est vraiment particulier parce qu'il y a beaucoup d'artisans et on met l'accent sur l'artisanat, c'est-à-dire qu'on offre l'emplacement aux artisans qui travaillent sur place. L'important, c'est de pouvoir montrer leur savoir-faire. Et puis, évidemment, il y a aussi, c'est comme toute foire, il y a l'aspect commercial. Donc, tous ceux qui fabriquent ou qui produisent, bah, ils vendent, c'est l'activité.
0: Tous les deux ans, des milliers de curieux viennent découvrir ou redécouvrir la foire paysanne et artisanale des hameaux fertois. Un week-end de fête familiale et conviviale.
1: C'est vraiment une foire sur les animaux. Alors cette année, malheureusement, nous n'aurons pas de bovins. Nous en aurons seulement dans les bétaillères. Ils n'ont pas le droit de descendre. Et on ne peut pas en prendre plusieurs puisqu'il y a un risque de transmettre la maladie. Donc il n'y aura qu'un seul agriculteur qui nous présentera ses bovins, mais qui resteront dans la bétaillère. Et nous aurons des chevaux pour la première fois des Lusitaniens, l'élevage de Lusitaniens qui sera présent à la Ferté-sous-Jouarre. Donc c'est le terroir, les produits du terroir et surtout le savoir-faire artisanal. C'est la foire, bien sûr, artisanale. Les paysannes. Pourquoi paysannes? Parce qu'il y a ce côté engins agricoles, des engins de 1930, des machines agricoles de 1930 et puis les gros engins de maintenant, parce qu'on veut montrer l'évolution technique et technologique du matériel, cette partie-là. Et puis vous avez bien sûr le côté foire, le côté campagne, il y a des jeux pour les enfants. C'est un bon moment, l'entrée est gratuite, donc tout le monde peut venir, c'est sympa de venir nous voir.
0: Certains l'attendent avec impatience. Ce week-end, l'association des hameaux fertois revient avec son événement phare, la foire paysanne et artisanale. Un week-end consacré aux richesses authentiques du territoire. Rendez-vous à l'espace des Deux-Rivières.

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1: Bonjour à tous, dans l'actualité des objets connectés, on parle de ce traceur, un traceur GPS ou un collier pour surveiller l'activité de votre animal. Si votre chat ou votre chien s'est déjà perdu, ou si vous craignez justement que cela arrive, vous aurez sûrement envie de vous sentir beaucoup plus confiant en plaçant un petit tracker GPS dans son collier. Le plus simple est sûrement d'opter pour un AirTag. Ce dernier pourra être glissé dans un collier spécialement conçu pour, si vous avez un chien, aucun problème pour l'harnacher. En revanche, si c'est votre chat que vous voulez équiper, il faudra alors l'habituer à porter un collier. Si vous voulez le plus simple et vous n'avez pas besoin de fonction spécifique autre que savoir où se trouve votre compagnon à quatre pattes, l'AirTag sera donc bel et bien suffisant. Vous pouvez l'associer à un collier spécial pour les chiens. Les conseils d'opter pour un modèle étanche qui protégera donc l'AirTag, même si votre chien décide de faire un petit bain. Si vous ne voulez pas racheter un nouveau collier, vous pouvez aussi opter pour un support à rajouter directement sur le collier. Vous voulez tout savoir en tout cas des agissements de votre animal de compagnie et surveiller donc ses statistiques de santé. Eh bien, optez alors pour un traceur GPS spécialisé. Invoxia par exemple est la marque tout indiquée pour cela. Le Minitel's Dog Tracker est l'idéal. Plus encombrant qu'un AirTag, il s'attache tout de même au collier de votre animal. L'appli dédiée vous fera compte rendu de ses activités. Combien de temps il a couru dans la journée, combien de temps il a dormi, mangé, la fréquence cardiaque et même respiratoire est aussi surveillée. Dans le cas d'un chat, vous verrez donc les zones qu'il parcourt et vous rendrez compte de la taille de son territoire. Vous pouvez d'ailleurs définir des limites de zone et l'application vous préviendra si l'animal en sort. En fonction de cette application, eh bien, la localisation avec lumière et même sonnerie a aussi été intégrée pour vous aider à repérer votre chien en promenade. La batterie de ce petit tracker tient 15 jours et 3 ans d'abonnement sont inclus directement dès votre achat. On se retrouve très vite pour vous parler d'autres objets connectés.

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0: À Bayre-Montviel, la ferme Corsange célèbre toutes les cultures du numérique. Entre les ateliers ludiques et les animations immersives, le futur festival nous emporte à la découverte de toutes les facettes artistiques du numérique du 29 avril au 3 mai prochain. Explication avec le maire, Anne Burzik.
1: C'est un dispositif qui est innovant, c'est le festival des cultures numériques, donc c'est quelque chose qui est nouveau. Avant de trouver sa version définitive qui fonctionne, nous avons fait d'autres tentatives et nous nous souvenons qu'elles ont moins bien fonctionné. Là, on est sur un festival qui se passe la deuxième semaine des vacances de printemps. Ça commence mercredi et ça dure jusqu'au dimanche. C'est le numérique accessible pour tous, intergénérationnel, à venir découvrir entre amis, en famille, sur deux voire trois générations. Et surtout, l'accent a été mis cette année sur un certain nombre d'ateliers de sensibilisation qui ont été menés des semaines avant la tenue du festival avec des prestataires et surtout des ateliers qui sont adaptés au public. Par exemple, il y a eu des interventions dans les crèches, 33 ateliers en tout, des interventions dans les crèches pour sensibiliser également à l'utilisation du numérique pour des sons, pas pour les écrans. Et on sait aujourd'hui à quel point les écrans peuvent être dangereux pour le développement du cerveau sur les tout-petits. 12 ateliers dans les centres de loisirs, notamment pour sensibiliser les enfants sur l'utilisation de l'intelligence artificielle, mais également les précautions à prendre sur les curiosités scientifiques, sur les usages et sur les limites de l'intelligence artificielle.
0: Alors, vous l'aurez compris, à Bayre-Montviel, le futur festival célèbre toute la richesse des cultures numériques. Un événement ludique et familial qui devrait nous apporter un nouveau regard sur le monde de demain.

Bonjour, bonjour à tous. À la une, la grogne contre les carburants s'est invitée au cœur de la capitale hier, place Vauban. À Paris, à deux pas, des invalides, pêcheurs, routiers, agriculteurs, taxis, boulangers et artisans se sont rassemblés à partir de 9h30 pour une mobilisation interprofessionnelle à l'appel de l'Union française des pêcheurs artisans, présidée par le breton David Le Quintrec. Un rassemblement statique qui se voulait apolitique et asyndical, en réaction de la flambée des prix à la pompe sur fond de crise pétrolière au Moyen-Orient. À la pompe, justement, hier, le gazole se négociait autour de 2,19 € le litre, le samplon 98 à 2,11 €, le samplon 95 à 2,02 €. Les manifestants demandent une taxe sur les super profits des grands groupes énergétiques et des nouvelles contributions sur les produits importés. Autre temps fort, l'émotion reste immense en Ardèche après le drame de la route de la veille. Hier, les familles des 5 jeunes de 17 à 20 ans morts dans la chute de leur véhicule dans la vallée de la Quince sont sorties de leur silence pour rendre hommage à des enfants qui étaient tous comme des frangins. La route départementale 270 entre Sarras et Vernosque a été rouverte hier matin à la circulation. Une cellule d'urgence médico-psychologique a été mise en place pour accompagner les proches ainsi que les amis qui suivait le groupe dans un second véhicule. Le parquet de Privas pointe une vitesse excessive du conducteur, un jeune homme qui aurait voulu, selon plusieurs témoins, tester la puissance de sa voiture. Du côté de Normandie, hier, fin de matinée mouvementée à Honfleur, l'alarme installée sur les immeubles en péril du quai Sainte-Catherine s'est déclenchée à plusieurs reprises au-dessus du vieux bassin. Le maire a fait évacuer en plein service les terrasses des restaurants situés dans le périmètre de sécurité. Pas de blessés. Les travaux de sécurisation des trois immeubles menacés d'effondrement depuis début d'avril se poursuivent. À noter aussi ce fait divers, hein, Jean, en Lot-et-Garonne, hier matin, vers 6h30, un homme d'une cinquantaine d'années s'est présenté lui-même au commissariat pour se dénoncer. Il affirme avoir tué un autre sans-abri près du boulevard de la République après une dispute. Le corps a été retrouvé sur les lieux indiqués. Le suspect, qui présentait un taux d'alcoolémie positif, a été placé en garde à vue. Une enquête pour homicide a été ouverte. Et enfin, côté culture, gros plan sur une rencontre exceptionnelle hier soir sur France 2. Catherine Deneuve s'est prêtée au jeu des questions de la rédaction du Papotin. Ces 53 journalistes autistes qui ont su, depuis 2022, faire parler les plus grandes personnalités. Un moment de cinéma à 10 jours de l'ouverture du Festival de Cannes, le 12 mai, sous la présidence du jury sud-coréen Park Chan-wook. C'est la fin de cette édition. Passez une belle journée de dimanche sur votre radio.

0: Corsange célèbre toutes les cultures du numérique. Entre les ateliers ludiques et les animations immersives, le futur festival nous emporte à la découverte de toutes les facettes artistiques du numérique du 29 avril au 3 mai prochain. Explication avec le maire, Anne Burzik.
1: On croyait au projet et on s'est dit ce projet il a toute sa place. D'abord parce qu'en lien avec le projet de la commune, il est intergénérationnel. Il permet de faire partager des expériences à des personnes qui sont de différentes générations, qui peuvent être de différents quartiers de la commune, parce qu'en fait la culture numérique permet de fédérer aujourd'hui et de réunir. Donc ça c'était un premier levier, et puis le public a été au rendez-vous, un côté ludique. Alors le public que l'on cherche d'abord à toucher, ce sont des habitants, pour qu'ils se retrouvent ensemble toujours dans le même esprit du village, d'activités, d'animations qui sont d'abord pour les habitants, les enfants qui se retrouvent, les parents d'élèves qui se retrouvent des différentes écoles. Donc ce succès, il est au rendez-vous. Il faut aussi saluer les financeurs qui ont cru au projet dans des contextes financiers qui sont trop compliqués. Je pense en particulier au conseil départemental et au conseil régional. Et puis la DRAC qui nous accompagne, qui est venue participer et regarder comment fonctionnaient les ateliers, qui reviendra également pour le festival lui-même et voilà, qui nous encourage à accompagner sur cette thématique parce que ça leur paraît être un élément extrêmement porteur. Et c'est une nouvelle facette de la culture qui a besoin d'être développée et travaillée et sur lequel ils sont tout à fait partenaires et qu'ils ont envie que nous continuions à partager et à faire connaître auprès des Romainvilliersois dans les années qui viennent.
0: Alors, vous l'aurez compris, à Bailly-Romainvilliers, le futur festival célèbre toute la richesse des cultures numériques. Un événement ludique et familial qui devrait nous apporter un nouveau regard sur le monde de demain.

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1: Bonjour à tous, dans l'actualité musicale du jour, Marine annonce la sortie d'un documentaire sur sa vie après la Star Academy. Dans une publication partagée sur Instagram, Marine, la chanteuse, a annoncé l'arrivée prochaine d'un documentaire baptisé « À la maison » dans lequel elle dévoilera les coulisses de sa vie depuis sa victoire à la Star Academy, entre création d'albums, tournées et moments de doute. Sur les réseaux sociaux, Marine a annoncé l'arrivée prochaine d'un mini-doc provenant sur ce qu'elle a décrit comme les derniers mois les plus fous de sa vie. Gagnante de la Star Academy le 25 janvier 2025 face à Ebony, la chanteuse originaire du nord de la France y promet une plongée dans les coulisses de son ascension depuis sa sortie du château jusqu'à sa première tournée en passant par la création de son album, les répétitions, les rencontres et toutes les questions qui ont accompagné ce nouveau chapitre de sa vie. Porté en tout cas par le succès de Ma Faute, Marine a ensuite confirmé l'engouement autour de son univers avec Cœur Maladroit, mais également avec son premier album du même nom, intitulé À la maison. Ce documentaire sera donc disponible dans quelques jours. Marine a également proposé à ses fans de découvrir cette vidéo en avant-première avec des inscriptions ouvertes via un lien partagé sur son compte Instagram. On se retrouve très vite avec d'autres actualités musicales.

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0: À Chantelou-en-Brie, des milliers de curieux ont déjà trouvé leur place à la boulangerie des délices du Grand Champ. Ouverte 7 jours sur 7, la boulangerie se dévoile sous de nouvelles facettes en ce début de printemps, avec des couleurs et des saveurs de saison. Alexandre Lyon.
1: On a la chance depuis l'ouverture, il y a maintenant 6 mois, d'avoir une clientèle qui est régulière, qui est fidèle et qui est contente de voir le soin qu'on apporte au quotidien. Alors on n'est pas parfait, mais on essaye de s'améliorer petit à petit, d'apporter des nouveautés. Il y a une petite semaine, on a maintenant des jus d'orange qui sont faits maison, donc qui sont pressés tous les jours. On a aussi le coin restauration sandwich salade qui se développe de plus en plus, avec maintenant tous les charcuteries qui sont tranchées sur place, avec des fromages aussi d'un artisan fromager, et tout ça toujours avec la même passion, donc des artisans boulangers, pâtissiers et toute l'équipe de vente également. Tout à fait, ce qui plaît beaucoup aux clients, et de toute façon c'est l'identité même de la boulangerie, c'est qu'on est avant tout dans une boutique de producteurs. C'est vraiment l'extension de la ferme. Donc à la ferme, c'est une ferme 100% d'agriculture bio, on produit la farine et directement moi je livre donc la farine de la ferme aux boulangers, et après ils font différentes gammes de pain, et effectivement tout pour les sandwichs, c'est ce pain là, on va dire du pain fermier qui est utilisé.
0: Avec les premiers rayons de soleil, les équipes de la boulangerie des délices du Grand Champ ont aménagé une grande terrasse pour déjeuner, boire un verre ou prendre son petit déjeuner.
1: Maintenant, on peut profiter, grâce au printemps et l'été qui pointe le bout de son nez bientôt, on peut profiter d'une grande terrasse qu'on a aménagée aussi progressivement. Mais maintenant, là, je pense qu'elle est toute prête. On a installé les toiles de voilage pour se protéger du soleil, qui était très attendu ces derniers temps. Mais ceux qui veulent, ils peuvent encore être en plein soleil. Hein. Là, sur la pelouse, on peut se mettre en plein soleil. Donc avec toute une partie de mobilier palette qui plaît beaucoup, des petits coussins, vraiment des petits coins cosy quoi, avec un petit peu de vent et puis la vue sur la cueillette et sur les bois, on se croirait presque en vacances en tout cas. Mais c'est vrai que là on vient juste d'arrêter les pommes, parce que notre producteur de pommes, c'est la fin, il a plus de production en stock, donc on a arrêté les pommes. Ça va plutôt bien parce que notre producteur de fraises, lui, il commence tout juste d'avoir les premières fraises, qui par chance nous a réservé les premières cueillettes du matin. Et donc là c'est vrai que ça fait plaisir de voir les premières tartes aux fraises, un peu de couleur dans les vitrines de pâtisserie. Donc vraiment les premières tartes aux fraises, les fraisiers et tous les gâteaux qui feront avec les fruits de saison.
0: Après 6 premiers mois d'ouverture, la boulangerie des délices du Grand Champ continue à se transformer. Avec l'arrivée des beaux jours, la toute nouvelle terrasse boisée fait déjà son petit effet auprès des habitués. L'endroit idéal pour se détendre autour d'un verre, d'une pâtisserie ou même d'un repas.

Bonjour, le rétrosport de la semaine. Football tout d'abord, demi-finale aller de Ligue des Champions. Mardi, à l'occasion de son 8e et ultime match européen de la saison au Parc des Princes, le PSG a décroché une courte victoire face au Bayern Munich. 5-4, le suspense reste entier jusqu'au match retour en Bavière. Dans la deuxième demi-finale, mercredi soir, Arsenal a été accroché à Madrid par l'Atlético, un but partout. Ces deux clubs sont qualifiés d'outsiders cette saison pour le titre en C1. Foot toujours, Ligue 1 Plus et la LFP ont officialisé les dates du barrage Ligue 1, Ligue 2. Le barrage aller aura lieu le jeudi 21 mai prochain, 20h45, tandis que le retour se déroulera 3 jours plus tard, le dimanche 24 mai, à la même heure. Handball, le lundi à Vienne, le tirage au sort du Final Four de la Ligue des Champions féminines les 6 et 7 juin à Budapest a eu lieu. Parmi les 4 équipes engagées, 2 formations françaises sont présentes pour la première fois de l'histoire, Brest et Metz. Pour Brest, il faudra se défaire de l'ogre hongrois de Győr, double tenant du titre et qui a battu cette saison Metz à 2 reprises lors de la phase de groupe. Dans la deuxième demi, Metz va rencontrer le club du CSM Bucarest. Vainqueur de l'édition 2016, Bucarest participera cette année à son 4e Final Four en cas de qualification des 2 formations tricolores. La finale offrirait un duel 100% français. La Fédération française de rugby et la Ligue nationale de rugby ont annoncé revenir sur la règle des 12 changements lancés en 2018. À partir de la saison prochaine, le championnat de top 14 et celui de Pro D2 reviendront donc à la règle initiale, accordant 8 changements aux équipes. Ce changement à 12 n'a, selon les 2 instances, produit aucune amélioration probante. La France était à ce jour le seul pays à autoriser cette règle des 12 changements dans le rugby mondial. Basket, 2 ans après, le Paris Basketball Bourg-en-Bresse a remporté mardi l'Eurocoupe en battant à l'Equinox B6TA 73-71 au terme d'une fin de match totalement folle. Encore en Pro B il y a 9 ans, Bourg-en-Bresse réalise un rêve pour une ville de 40 000 habitants. Basket toujours, bon dernier du championnat de Betclic Elite avec 0 victoire au compteur. Le Portel a demandé sa mise en redressement judiciaire face aux difficultés financières traversées cette saison. Le club travaille déjà sur un projet ambitieux pour redresser la situation alors que la descente sportive est déjà actée à 3 journées de la fin. C'est la fin de cette rétrosport, une très bonne journée à notre écoute.

0: À Montévrin, le second tour des élections municipales a réservé son lot de surprises. Maire depuis 2009, Christian Robache n'a pas été reconduit par les Montévrinois. Avec seulement 46 voix d'écart, c'est Olivier Pajot qui a été élu à la tête de la ville et élu maire de Montévrin.
1: Il y a eu un silence d'abord, comme j'ai dit, un vrai silence qu'il y a eu, c'était impressionnant. Et après, j'ai encore l'émotion qui me revient, c'est impressionnant. Après ce souffle de victoire qui est arrivé, ces résultats qui sont tombés officiellement, donc nous on avait déjà fait nos calculs de notre côté, donc on savait où on allait, on savait le résultat final, mais bon, on ne pouvait pas le dire avant le résultat officiel. Je ne dis pas que c'était inattendu, on s'y attendait forcément, mais je ne dis pas que ce n'était pas inespéré non plus, parce qu'on espérait aussi. Mais c'était quand même, voilà, ce résultat est très serré. Mais en tout cas, voilà, une grosse émotion et un gros moment de joie qu'on a eu de cette victoire, après avoir fait une campagne qui était, je trouve, très moderne. Voilà, c'est, en tout cas, c'est ce que les habitants me disent, en tout cas. Une campagne qui était tournée sur l'avenir de Montévrin, une campagne qui était tournée sur les projets des Montévrinois, parce qu'on avait fait dans des ateliers, et le programme était sorti de ces ateliers-là. Donc on avait des grandes idées qu'on voulait mettre en place, et les Montévrinois nous ont confortés dans ces idées-là, et on a emmené des nouvelles. Donc c'est vrai que le programme était nourri par eux. Il y a beaucoup de choses dans ce programme. On essaiera de faire le maximum de choses. Je dis pas qu'on pourra tout faire. En tout cas, on met des priorités. Les idées sont là. Donc là, dans l'idée, on part peut-être pour deux mandats. Voilà, c'est ça, si on veut tout faire.
0: Lors du conseil municipal d'installation, Olivier Pajot a officiellement été élu maire de Montévrin. Les habitants avaient placé sa liste en tête des suffrages avec 47,67%.

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1: Bonjour à tous. Aujourd'hui, gros plan sur Xavier Robic. Né en novembre 79, Xavier Robic est un acteur. Formé au cours Simon, puis au studio de théâtre d'Asnières, il fait ses débuts en tant qu'acteur en 2006 dans Le Bureau, un remake français de The Office avec François Berléand. Il joue ensuite pour Albert Dupontel dans Le Vilain en 2009 et continue son ascension sur le petit écran dans la troisième saison d'Engrenage en 2010. À la télévision, le comédien apparaît ensuite dans Antigone 34 en 2012, dans La Croisière en 2013, La Vie devant elle en 2017 ou encore Baron Noir en 2018. Sur le grand écran, il alterne entre la comédie et le drame avec Le Grand Méchant Loup sorti en 2013, Irréprochable en 2016 ou Nos Années Folles en 2017. C'est en 2019 que l'acteur se fait connaître du grand public avec son rôle dans la nouvelle version de Parents Mode d'Emploi. Xavier Robic apparaît également dans Les Vedette en 2021, ainsi qu'aux côtés de Clémentine Sellarié dans Police de Caractère en 2022. On se retrouve très vite avec d'autres infos.
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0: Guillaume Romainvilliers accueillerait un gala avec des centaines d'invités, avec des combats de haute lutte, avec la représentation de l'association française. Non, je n'imaginais pas, très clairement. Lorsqu'elles sont venues nous voir, eh bien, on leur a dit ce qu'on dit à toutes les associations, c'est que le projet est intéressant, elles l'avaient bien travaillé, il était porté collectivement, c'est essentiel. On ne peut pas accompagner une association qui est portée par le projet d'une seule personne. Il y avait une dynamique collective, il y avait un travail d'équipe, ils étaient prêts, il fallait juste qu'on leur trouve des créneaux, et ça, c'est le plus difficile. Elles se sont adaptées, le club s'est adapté, et puis petit à petit, ils ont eu l'idée de monter ce gala, ils nous en ont parlé, ils ont présenté des garanties et nous aujourd'hui on est ravis de les accueillir au gymnase de Lille-André.
1: Nouvellement implanté sur Bailly-Romainvilliers, le club transmet des valeurs fortes, le respect, le partage et la discipline, un art culturel qui rassemble toutes les générations. Laetitia est la présidente du Khmer Gym Boxing.
2: C'est ça qui est bien sur un gala comparé à une compétition, c'est que là c'est un ring, des projecteurs, c'est une entrée, on ne regarde que, alors que c'est vrai que sur une compétition ça va être trois rings et c'est assez différent. Là c'était une grosse organisation, mais encore une fois on a eu une équipe super. On a eu 20 bénévoles du club qui nous ont aidés, on a toute la mairie, toutes les personnes de la mairie, les staffs, les étudiants staffs qui étaient là pour nous. Madame le maire qui a facilité aussi beaucoup de choses, hein, on va pas se le cacher. Et on a eu aussi l'aide bien évidemment de la fédération, de la FMT aussi qui nous a permis de réaliser le gala. Donc merci à vous aussi. En fait, c'est un sport qui a beaucoup de valeurs, notamment le respect. Donc ça veut dire que à partir du moment où on met le pied sur le ring, on est là bien évidemment pour gagner, mais pour aussi pratiquer une belle boxe, bien évidemment toujours dans le respect. On sait pourquoi on vient sur le ring. On sait que c'est une belle guerre sur le ring, mais ensuite respect entre les boxeurs. Et c'est pour ça que on a tendance à dire que oui, ça peut être un sport. C'est un sport qui a eu très longtemps mauvaise réputation vis-à-vis de ça, mais aujourd'hui qui est en train de changer parce que effectivement il y a des valeurs, beaucoup de respect. La fin du combat, on est là ensemble. Vous disiez, on se serre la main, on s'embrasse parce qu'on sait qu'on a fait une belle guerre l'un contre l'autre et en plus on pourra se retrouver sur d'autres rings, sur d'autres galas ou d'autres événements. Donc, toujours du respect entre les boxeurs et ça se prépare. C'est vrai que c'est un combat sur le ring, mais il ne faut pas oublier que la préparation quand on monte sur le ring, c'est le premier combat.
1: Pour sa toute première année d'existence, l'association Khmer Gym Boxing a déjà surpris avec son gala de boxe, le Royal Gloves, une compétition dans les règles de l'art qui a réuni plus d'une vingtaine de combats et des centaines de spectateurs.
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Bonjour, bonjour à tous. À la une, la grogne contre les carburants s'est invitée au cœur de la capitale hier, place Vauban. À Paris, à deux pas, des invalides, pêcheurs, routiers, agriculteurs, taxis, boulangers et artisans se sont rassemblés à partir de 9h30 pour une mobilisation interprofessionnelle à l'appel de l'Union française des pêcheurs artisans, présidée par le breton David Le Quintrec. Un rassemblement statique qui se voulait apolitique et asyndical, en réaction de la flambée des prix à la pompe sur fond de crise pétrolière au Moyen-Orient. À la pompe, justement, hier, le gazole se négociait autour de 2,19 € le litre, le samplon 98 2,11 €, le samplon 95 à 2,02 €. Les manifestants demandent une taxe sur les super profits des grands groupes énergétiques et des nouvelles contributions sur les produits importés. Autre temps fort, l'émotion reste immense en Ardèche après le drame de la route de la veille. Hier, les familles des 5 jeunes de 17 à 20 ans morts dans la chute de leur véhicule dans la vallée de la Quince sont sorties de leur silence pour rendre hommage à des enfants qui étaient tous comme des frangins. La route départementale 270 entre Sarras et Vernosque a été rouverte hier matin à la circulation. Une cellule d'urgence médico-psychologique a été mise en place pour accompagner les proches ainsi que les amis qui suivait le groupe dans un second véhicule. Le parquet de Privas pointe une vitesse excessive du conducteur, un jeune homme qui aurait voulu, selon plusieurs témoins, tester la puissance de sa voiture. Du côté de Normandie, hier, fin de matinée mouvementée à Honfleur, l'alarme installée sur les immeubles en péril du quai Sainte-Catherine s'est déclenchée à plusieurs reprises au-dessus du vieux bassin. Le maire a fait évacuer en plein service les terrasses des restaurants situés dans le périmètre de sécurité. Pas de blessés. Les travaux de sécurisation des trois immeubles menacés d'effondrement depuis début d'avril se poursuivent. À noter aussi ce fait divers, hein, Jean, en Lot-et-Garonne, hier matin, vers 6h30, un homme d'une cinquantaine d'années s'est présenté lui-même au commissariat pour se dénoncer. Il affirme avoir tué un autre sans-abri près du boulevard de la République après une dispute. Le corps a été retrouvé sur les lieux indiqués. Le suspect, qui présentait un taux d'alcoolémie positif, a été placé en garde à vue. Une enquête pour homicide a été ouverte. Et enfin, à côté culture, gros plan sur une rencontre exceptionnelle hier soir sur France 2. Catherine Deneuve s'est prêtée au jeu des questions de la rédaction du Papotin. Ces 53 journalistes autistes qui ont su, depuis 2022, faire parler les plus grandes personnalités. Un moment de cinéma à 10 jours de l'ouverture du Festival de Cannes, le 12 mai, sous la présidence du jury sud-coréen Park Chan-wook. C'est la fin de cette édition. Passez une belle journée de dimanche sur votre radio.

0: Pour des élections municipales, les nouveaux élus avaient tous une autre échéance en tête, le conseil communautaire. En avril dernier, les élus de Coulommiers-Pays de Brie agglomération ont majoritairement réélu Hugo Pezzetta. Avec 81 voix en sa faveur, le président a été reconduit dans ses fonctions.
1: Un honneur, l'honneur de cette confiance qui m'est accordée par mes collègues maires, les 53 communes qui accompagnent la mienne évidemment, donc un honneur et qui m'oblige également, puis la tâche est grande. Je la remplis depuis maintenant un certain nombre d'années, donc je suis évidemment satisfait d'être élu avec cette confiance. Une communauté d'agglomération qui va pouvoir s'appuyer sur de la connaissance, sur de la compétence, sur des élus qui sont déjà là depuis un certain temps, mais également sur des nouveaux élus qui vont amener peut-être de nouvelles méthodes, de nouvelles idées, en tout cas c'est sûr, une nouvelle énergie, même si nous n'en manquons pas, ça fait toujours du bien d'avoir une nouvelle énergie qui vient compléter la nôtre. Donc je suis très content pour cela aussi. Je me suis surtout appuyé sur des compétences, sur des personnes qualifiées dans certains domaines. Et donc cette équipe de vice-présidents reflète justement cette nécessité de pouvoir maîtriser les sujets, parce que on le voit, on le sait, les sujets sont de plus en plus techniques, et donc il faut être évidemment pointu également en tant qu'élu. Donc très satisfait de cette équipe.
0: Composée de 54 communes, les membres du conseil communautaire travaillent quotidiennement main dans la main pour faire avancer de nombreux projets.
1: Alors d'abord, il y a la continuité des projets en cours, voire continuer le chantier de la piscine de Crécy-la-Chapelle. Nous allons bientôt inaugurer celle de Coulommiers. Nous avons la halle des sports également, le chantier à démarrer. Nous avons également démarré le chantier des picherettes. Donc beaucoup de chantiers qui sont ouverts, qui ont démarré, et puis d'autres qui vont bientôt commencer, comme la maison des arts et du Brie. Après, on attend beaucoup de la Gemapi, j'en ai parlé à l'instant. On attend beaucoup du projet de santé intercommunautaire, universitaire sur notre communauté d'agglomération, et puis toutes les autres compétences, l'eau et l'assainissement, c'est des chantiers permanents. Il faut en permanence changer des réseaux, il faut en permanence entretenir nos infrastructures. On parle pas assez souvent de l'eau et l'assainissement, et pourtant on ouvre le robinet, l'eau elle est potable. Nous avons également le traitement des eaux usées, tout ça, ça ne se voit pas forcément, et pourtant c'est une compétence, c'est celle d'ailleurs qui coûte le plus cher à la communauté de communes et aux contribuables.
0: Lors du conseil d'installation de Coulommiers-Pays de Brie agglomération, Hugo Pezzetta a été réélu à la majorité des voix. Le président a obtenu 81 voix sur les 84 votes exprimés.

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1: Bonjour à tous, dans l'actualité cinéma du jour, on parle de la sortie de la comédie Une famille de bâtards dans les salles de cinéma dès le 12 juin prochain. Film signé Mourad Winter avec notamment Benjamin Tranier, Laura Felpin et Hakim Djemili. Paris, fin des années 90, suite à une fusillade ayant laissé pour mort son papa, Mohamed apprend que ce dernier lui cachait deux frères et sœurs. Pire encore, l'événement oblige Mohamed à cohabiter avec ses néo-frangins et ainsi s'occuper de chez Momo au lieu du vice parisien. Le film Une famille de bâtards dans les salles de cinéma à partir du 12 juin prochain. On se retrouve très vite avec d'autres films à découvrir.
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0: De Lagny-sur-Marne propose un nouveau forum de l'emploi. Ce mercredi, les portes des salons d'honneur s'ouvrent sur plus d'une dizaine d'exposants locaux de 13h à 17h30. Explication avec le maire Jean-Paul Michel.
1: Alors pour l'emploi des jeunes, il y a déjà plusieurs dispositifs autour évidemment de France Travail, mais surtout de la mission locale, jusqu'à au moins 26 ans, voire un tout petit peu plus parfois par dérogation. Ces organisations répondent à des politiques publiques qui sont financées en partie par les politiques publiques, par la région, mais aussi par les collectivités locales. Donc il est important qu'on rapproche ces politiques publiques nationales des politiques publiques locales, ou en tout cas des opérateurs locaux. Ce qui est à noter, c'est qu'il y a toujours un écart entre une recherche d'emploi par une personne qui cherche un emploi et aussi une proposition d'emploi, donc un chercheur d'emploi employeur. Et souvent, ça ne matche pas, et parfois par méconnaissance des circuits, puis par méconnaissance aussi des jeunes qui ne savent pas ce qu'est une entreprise. Donc il y a besoin de les mettre en relation, il y a besoin qu'ils se parlent dans un cadre plutôt, alors qui ne soit pas un cadre d'entreprise, qui ne soit pas déjà le cadre de l'employeur, mais un cadre extérieur, et c'est ce que propose la ville.
0: Entourée par France Travail et la mission locale de Marne-la-Vallée, la structure information jeunesse de Lagny accompagne les jeunes vers un emploi pérenne ou saisonnier.
1: L'emploi, il est divers et varié. Donc, par exemple, nous, employeurs locaux, employeurs publics, nous avons régulièrement des postes ouverts, que ce soit au niveau des villes ou des intercommunalités. Et parfois, on a aussi des difficultés à trouver, notamment des jeunes en début de carrière, qui peuvent, s'ils appréhendent bien ce qu'est une carrière professionnelle. Alors évidemment, au début, ils ne l'appréhendent pas, mais ils peuvent rentrer en ce qu'on appelle en catégorie C. Ils peuvent tout à fait bénéficier de circuits de formation. Il y a toujours des postes qui s'ouvrent. Bref, il est possible de faire un cheminement dans une collectivité ou dans plusieurs collectivités successivement pour avoir de très très belles carrières.
0: La structure information jeunesse de Lagny-sur-Marne lance la deuxième édition du Forum Emploi. Accompagné par la mission locale de Marne-la-Vallée et France Travail, la structure permet aux jeunes latignaciens de découvrir des entreprises locales ou des écoles qui recrutent. Le rendez-vous est pris mercredi à partir de 13h dans les salons d'honneur.

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Bonjour, le rétrosport de la semaine. Football tout d'abord, demi-finale aller de Ligue des Champions. Mardi, à l'occasion de son 8e et ultime match européen de la saison au Parc des Princes, le PSG a décroché une courte victoire face au Bayern Munich. 5-4, le suspense reste entier jusqu'au match retour en Bavière. Dans la deuxième demi-finale, mercredi soir, Arsenal a été accroché à Madrid par l'Atlético, un but partout. Ces deux clubs sont qualifiés d'outsiders cette saison pour le titre en C1. Foot toujours, Ligue 1 Plus et la LFP ont officialisé les dates du barrage Ligue 1, Ligue 2. Le barrage aller aura lieu le jeudi 21 mai prochain, 20h45, tandis que le retour se déroulera 3 jours plus tard, le dimanche 24 mai, à la même heure. Handball, le lundi à Vienne, le tirage au sort du Final Four de la Ligue des Champions féminines les 6 et 7 juin à Budapest a eu lieu. Parmi les 4 équipes engagées, 2 formations françaises sont présentes pour la première fois de l'histoire, Brest et Metz. Pour Brest, il faudra se défaire de l'ogre hongrois de Győr, double tenant du titre et qui a battu cette saison Metz à 2 reprises lors de la phase de groupe. Dans la deuxième demi, Metz va rencontrer le club du CSM Bucarest. Vainqueur de l'édition 2016, Bucarest participera cette année à son 4e Final Four en cas de qualification des 2 formations tricolores. La finale offrirait un duel 100% français. La Fédération française de rugby et la Ligue nationale de rugby ont annoncé revenir sur la règle des 12 changements lancés en 2018. À partir de la saison prochaine, le championnat de top 14 et celui de Pro D2 reviendront donc à la règle initiale, accordant 8 changements aux équipes. Ce changement à 12 n'a, selon les 2 instances, produit aucune amélioration probante. La France était à ce jour le seul pays à autoriser cette règle des 12 changements dans le rugby mondial. Basket, 2 ans après, le Paris Basketball Bourg-en-Bresse a remporté mardi l'Eurocoupe en battant à l'Equinox Besiktas 73-71 au terme d'une fin de match totalement folle. Encore en Pro B il y a 9 ans, Bourg-en-Bresse réalise un rêve pour une ville de 40 000 habitants. Basket toujours, bon dernier du championnat de Betclic Elite avec 0 victoire au compteur, le Portel a demandé sa mise en redressement judiciaire. Face aux difficultés financières traversées cette saison, le club travaille déjà sur un projet ambitieux pour redresser la situation alors que la descente sportive est déjà actée à 3 journées de la fin. C'est la fin de cette rétro sport, une très bonne journée à notre écoute.

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1: À Chanteloup-en-Brie, on continue de préserver un petit peu toutes les traditions et il y en a une qui plaît particulièrement aux Chanteloupiens, c'est cette traditionnelle fête du village. Ce sera ce week-end. Alors évidemment, beaucoup de choses à découvrir et pour nous en parler, je suis avec évidemment le maire, Olivier Colesso. Olivier, je crois que c'est un week-end que personne ne manquerait pour rien au monde finalement à Chanteloup-en-Brie.
2: Alors, c'est un week-end que personne ne souhaite manquer à Chanteloup-en-Brie parce que d'abord, c'est un week-end qui a la fête du village qui s'inscrit dans une très très très très longue tradition. C'était avant la fête patronale de Sainte-Eutrope. Et on garde finalement un format qui ressemble beaucoup à ce qui se faisait depuis l'après-guerre en réalité. Alors il n'y a plus le côté religieux, mais ça reste un moment de rassemblement très important avec des activités que tout le monde attend longtemps à l'avance, comme par exemple la brocante qui a toujours été un grand succès à Chanteloup et qui l'est encore plus cette année depuis qu'on a relocalisé la brocante dans une rue qui est plus passante, plus large et qui permet aussi d'avoir beaucoup plus d'exposants.
1: Et donc ce sera au niveau de la route de la ferme du pavillon, donc de 8h à 18h dimanche pour la brocante. Et puis sinon, évidemment, plusieurs temps forts quand même sur la journée du samedi.
2: Alors le samedi, il y a la fête foraine qui s'installe toute cette semaine, une fête foraine qui s'étoffe d'année en année avec des manèges de plus en plus spectaculaires. C'est vraiment un sacré bon moment à passer en famille. Il y a des manèges pour tous les âges, donc vous pouvez venir vraiment avec vos grands ados aussi. Il y aura du frisson au rendez-vous. Le samedi soir, à ne pas manquer, le feu d'artifice. Un feu d'artifice au mois de mai, c'est vraiment la bonne idée, puisque d'abord, on n'est pas en concurrence avec beaucoup de feux d'artifice locaux. C'est un beau feu d'artifice, on est une petite ville, mais il a de l'allure ce feu. Et puis, il sera attiré pas trop tard, puisque au mois de mai, je me répète, mais l'avantage, c'est qu'il fait nuit quand même relativement tôt, donc c'est bien pour les familles. Les enfants sont pas fatigués, les parents sont pas énervés, donc c'est un beau feu d'artifice. Et avant de tirer feu d'artifice, un concert par un groupe vocal féminin qui s'appelle les Mellow Women. Alors ceux d'entre vous qui suivez un peu l'actualité de Chanteloup connaissent ce groupe, puisqu'ils sont venus se produire à plusieurs reprises. Ça faisait deux ans et demi qu'ils n'étaient pas venus. On est content de les retrouver parce que c'est vraiment sympa, un répertoire très familial, vocal. Elles sont super, mais c'est un bon moment assuré.
1: Et un bon moment aussi à passer en famille, parce que mine de rien, quand on regarde le programme, un spectacle, un feu d'artifice, une brocante que je rappelle quand même organisée par le Val de France Football, donc important aussi de rappeler toutes ces associations qui se mobilisent évidemment, une fête foraine ultra familiale et c'est forcément des moments un peu privilégiés à passer entre Chanteloupiens.
2: C'est vrai et tu as raison de citer les associations parce que organiser tous ces événements, bien ça demande beaucoup de bras et la commune clairement n'en a pas suffisamment, donc on compte sur le Val de France Football, donc le club de football qui est sur Chanteloup-Montévrin et Chessy, aussi sur l'association des Amis de Sainte-Eutrope, qui est une association culturelle qui vise à entretenir le patrimoine religieux de la commune. Et c'est bien parce que ça fait un petit pont avec l'ancienne fête patronale et ça permet malgré tout de garder une sorte d'identité historique à cette fête.
1: Et donc la date à manquer évidemment dans son agenda, ce sera du 2 au 6 mai parce que je rappelle, il y a évidemment la fête foraine qui durera du 1er au 6 mai. Donc évidemment beaucoup de choses sur ce créneau avec un concert le samedi, le feu d'artifice et puis dimanche, la brocante du Val de France Football. Merci beaucoup Olivier, et puis rendez-vous tout ce week-end à Chanteloup, il y a de quoi faire.
2: On compte sur vous, on n'est jamais trop de fous pour faire la fête.
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0: La météo pour ce dimanche 3 mai, c'est une météo mitigée et instable qui s'annonce pour ce dimanche avec des averses circulant de manière éparse sur la moitié ouest le matin et elles gagnent du terrain vers les régions du centre, le bassin parisien et le nord l'après-midi. Les températures pour ce dimanche matin, très douces, 12 degrés à Brest, 13 degrés à Cherbourg, Nice et Ajaccio, 13 degrés également pour Toulouse, 14 à Strasbourg, Lille, Bordeaux et Bastia, 14 également pour Marseille, 15 à Paris et 16 degrés à Perpignan. Pour ce dimanche après-midi, entre 15 après les orages et 23 avant les orages sur une moitié nord. Il fera 15 en Bretagne, 19 sur la région parisienne, 23 degrés en Alsace. Dans la moitié sud, entre 19 et 21 degrés. Il fera 19 en Nouvelle-Aquitaine, 20 degrés sur la Corse, 21 degrés sur la Côte d'Azur et le Golfe du Lion, 21 également dans la vallée du Rhône et sur l'Occitanie.
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1: C'est l'un des événements phares de La Ferté-sous-Jouarre. Depuis plus de 20 ans, l'association des hameaux fertois propose sa traditionnelle foire paysanne et artisanale. Ce week-end, c'est à l'espace des Deux-Rivières que les artisans, les producteurs et les commerçants locaux s'installent pour deux journées ludiques placées sous le signe de l'authenticité. Le vice-président des hameaux fertois, Daniel Durand.
2: De nouvelles démonstrations pour la première fois. Nous aurons par exemple les papetiers. Ils vont montrer la fabrication du papier en faisant participer y compris les enfants. Et nous avons les compagnons du Tour de France qui sont de retour chez nous avec une nouvelle spécialité, les boulangers. C'est une nouvelle spécialité qui vient d'ouvrir et donc il y aura les compagnons boulangers qui fabriqueront sur place et vendront leurs produits. C'est la nouveauté, les papetiers. Enfin, nous avons trois nouveautés, les papetiers, les compagnons qui sont déjà venus dans le passé mais pas sur cette spécialité-là. Et puis, nous aurons aussi tout un stand sur la laine, les copâturages, la tonte des moutons que nous avions déjà et puis avec une tisseuse de laine. Le plus gros des succès a été en 2020 avec près de 12 000 visiteurs. En 2024, c'était malheureusement avec la pluie, on a chuté à 8 000 visiteurs. Enfin bon, on espère toujours autour des 10 000 visiteurs.

0: animaux. Alors cette année, malheureusement, nous n'aurons pas de bovins. Nous en aurons seulement dans les bétaillères. Ils n'ont pas le droit de descendre et on ne peut pas en prendre plusieurs puisqu'il y a un risque de transmettre la maladie. Donc il n'y aura qu'un seul agriculteur qui nous présentera ses bovins, mais qui resteront dans la bétaillère. Et nous aurons des chevaux pour la première fois des Lusitaniens, l'élevage de Lusitaniens qui sera présent à la Ferté-sous-Jouy. Donc c'est le terroir, les produits du terroir et surtout le savoir-faire artisanal. C'est la foire, bien sûr, artisanale et paysanne. Pourquoi paysanne? Parce qu'il y a ce côté engin agricole, des engins de 1930, des machines agricoles de 1930 et puis les gros engins de maintenant, parce qu'on veut montrer l'évolution technique et technologique du matériel, cette partie-là. Et puis, vous avez bien sûr le côté foire, le côté campagne, il y a des jeux pour les enfants. C'est un bon moment, l'entrée est gratuite, donc tout le monde peut venir. C'est sympa de venir nous voir.
1: Certains l'attendent avec impatience. Ce week-end, l'association des hameaux fertois revient avec son événement phare, la foire paysanne et artisanale. Un week-end consacré aux richesses authentiques du territoire. Rendez-vous à l'espace des Deux Rivières.

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